0: j'ai faim.
1: Il est midi.
2: Je vais partir. Faudrait que vous attrapez un pêcheur. Il doit y en avoir là tout le long. Là.
3: J'ai pas le temps.
4: On n'a pas le temps. Il est pas bien le collègue. Il faut qu'il rentre à la maison.
5: Moi j'ai commencé à être sur le trois. Oui, 14. Faut aimer ça. Quand on aime, c'est pas dur. Pour avoir envie. J'ai travaillé sur les chalutiers. Au large, on allait au large. Et après, j'ai fini sur un petit métier. J'ai fait les télines, j'ai fait les anguilles. Le petit métier. Mais le petit métier, c'est déjà un petit bateau, bien entendu. Et on ne peut pas aller au-delà des 6000 du port. C'est la loi qui nous dit que ça. Le petit métier, c'est tout le monde, parce que le petit métier, on peut travailler du lundi au dimanche. Les chalutiers, ils arrêtent le vendredi soir. Le samedi et le dimanche, ils n'ont pas le droit d'y aller. C'est une loi prud'homale, hein. C'est pas une loi nationale. Hein. C'est pour préserver un peu

0: pas 3h du matin. Ouais. 3h du matin, et puis on vient de rentrer. On va des vieux nouveaux.
1: C'est comme les petits bigorgnons.
0: Là, il y a plus à ceux-là.
1: C'est les escargots pointus. Là.
2: Mm-hmm. Ah, c'est des coquillages.
1: C'est
2: en fait.
1: Ça, voilà. Ouais, non, juste à côté, dans 5-6 mètres d'eau. Et... Bah, non, c'est pas loin. Tous les jours, ouais. Après, c'est en fonction de la météo. Quand il fait mauvais temps, vu que c'est un petit bateau, on évite de sortir. Mais après, quand
2: vous les revendez, c'est ça?
1: La coopérative directement. Et c'est une coopérative où c'est eux qui cherchent les acheteurs. Nous, on va pêcher et ouais. Le reste.
2: Bon. Vous avez toujours aimé faire ce métier?
1: Ah, oui. Ouais. Ouais, mes petits pères en fils, et... Donc, on reprend, on va dire, la relève. Mon père, c'est pareil. Cool, mais c'est plus maintenant ce métier-là que tout ce qui est chalutier, tout ça. Et tout ce qui est chalutier commence à être fini. Et les gens, ils préfèrent un bateau comme ça, en travailler seul. Puis là, par l'environnement, c'est mieux aussi. Le chalut, ça racle le fond. C'est nous, on pose des casiers et c'est les escargots qui viennent dessus. Parce que le poisson, il faut que ce soit lui qui veut venir à nous et on va dire que c'est pas les mêmes.
2: C'est des filets que vous mettez?
1: Non, des petits casiers. Un casier comme ça. Là, il y a une petite poche. On met le poisson comme ça. Ça se pose au fond de l'eau et il grimpe et il tombe dans le trou.
2: Ils sont attirés par le poisson?
1: Ouais, ah ouais.
3: Alors. Normalement, je viens tous les jours quand ils m'appellent. Voilà, du lundi au samedi. Quand ils ont du poisson, ils m'appellent, je viens vendre le poisson. Bon, là, bon, maintenant, on arrive dans une mauvaise période pour le petit métier, bien entendu. Après, il y a moins de monde, bien entendu. Et voilà, quoi, toutes les années, c'est comme ça. Moi, je monte du filet neuf. Parce que le filet, au bout d'un an, il faut l'échanger, c'est du crin. C'est du fil de pêche. Et toutes les années, j'en fais 2-3 km à la main. Ça, c'est le chalut. Ça. Nous, le filet, c'est du crin, c'est du fil de pêche. Et ça, on peut pas le. Alors, on y tire dessus tant qu'on peut, et quand il est abîmé, on garde juste les cordes, le liège et le plomb. Que le chalut, c'est... normalement, ça s'embrouille pas. N'ayez pas peur. Hein.
2: Non.
3: Normalement, ça s'embrouille pas, il n'y a pas de problème. On règle tout comme il faut, ça ne s'embrouille pas. Mais ça craint, alors ça craint beaucoup le soleil. Parce que ça brûle, oui. Elle viendra plus si tu fais ça. Ça craint le soleil, ça craint le sel, il faudrait les rincer, mais bon, au bout d'un an, on peut se permettre d'en refaire d'autres. Et ça, c'est du filet qui vient de Chine. Parce qu'il est beaucoup plus souple que le filet français. C'est du crin. Que le chalutier, c'est ça. C'est venu haut. Peut-être que je ne pas. Voilà, ça c'est le chalut. C'est les mailles du chalut, vous voyez. Surtout ceux-là, là. Surtout les noirs.
2: Ah, oui.
3: Ça, c'est beaucoup plus costaud, mais ça arrive à casser. Hein. Ouais. Parce que nous, on a des petits moteurs essence, 80 chevaux, 100 chevaux, 120 chevaux. Les chalutiers, ils ont des 900 chevaux, des 1000 chevaux. Alors, il faut que ce soit beaucoup plus costaud. Et le chalut va chercher le poisson en avançant, que le petit métier, c'est le poisson qui va au filet. Autrement, c'est inché. Travailler au sondeur, vous promenez, et quand ça marque, quand il y a une marque de poisson, vous l'encerclez. Au petit métier, pas au chalut. Super intéressant parce que c'est toujours du poisson du jour, parce que les invendus partent à la coopérative professionnelle. C'est Voilà, et c'est les poissonniers qui achètent, sûrement ils revendent de plus cher que nous. Parce qu'il y a une main de plus, quoi. Dorade. Mais c'est surtout les. Ça vient beaucoup des chaluts. C'est-à-dire les chaluts, ils pêchent beaucoup de dorade. Le prix chute. Parce que comme le poisson il est mort, on ne peut pas le garder. Que le thon il tient bien son prix parce que c'est du poisson qui met dans des grands viviers. Vous voyez ? Ah oui, oui, c'est le poisson qui garde vivant, il les nourrissent. Et quand le marieur donne un prix, si le patron ne sait combien pas, il ne vend pas. Le chalutier, le poisson est mort aussi. Moi je vous parle du thon. Le chalutier, c'est comme nous. Le poisson il est mort, alors. S'il y a énormément de poissons, il est pourri.
0: Moi, je pêche la sole et le thon. Voilà quoi. Alors pour la sole, on longe les côtes quoi. Et pour le thon, oui, on va au large quoi. Voilà. Quoi. Alors, ça dépend des saisons quoi. Hein. La sole, on part le matin. Je vais mettre les filets le soir. L'après-midi quoi, et après je vais les récupérer à 4h du matin. Et l'été, j'arrive là, c'est 7h30 quoi. Et parce que j'ai une banque là poisson, et l'été je vends là mon poisson en direct quoi. L'été au retour, je vends mon poisson quoi. Là, il n'y a pas la banque là, voilà. Et après, je pratique le thon. D'ailleurs, le thon, vous pouvez aller sur le site internet, vous tapez le nom du bateau, le Roi du Roi, c'était la Dimarin. Et vous verrez, j'ai fait un film sur le thon. Il y a un film complet que j'ai fait, j'ai mis en vidéo.
2: Et le thon ?
0: Ça dépend. Il y a des fois je le vends là, il y a des fois après je le vends en coopérative. Le thon, pas tout le temps, mais la sole, tout l'été, je vends là la sole. Voilà. Alors moi j'ai fait 34 ans, j'avais mon chalutier, quoi, j'avais un chalutier. Et là, ça fait 4 ans que j'ai ce petit bateau là. Et parce qu'il me reste 2 ans avant la retraite, quoi. Hein. Mais j'ai fait 34 ans de chalut et là, ça fait 4 ans que j'ai ce petit bateau. Quoi. Nous, ça fait 4 générations, quoi. Voilà. Je vous dis, vous allez sur Stella du Marais, voilà, vous allez voir le film, il y a mon site et tout. Moi j'ai fait un site et tout, vous allez voir. Donc ils expliquent un peu tout quoi, tout, voilà, parce que l'été j'aime bien prendre des gens, j'aime bien raconter aussi la vie comme vous faites, j'aime bien aussi raconter la vie de la pêche, la vie, voilà. Voilà, chaque saison après ça change d'espèce quoi.
2: Oui.
0: Voilà, là le thon on en arrive à la fin, ça arrive à la fin là, le thon.
2: Ah, oui.
0: Le thon ça commence à peu près... Et mi-juillet, mois d'août, là, et jusqu'à fin octobre, mi-novembre, quoi. Mmh. Le mi-novembre, ça arrive à la fin, quoi. Passage. Alors, les thons, ils font un passage. Hein. Ils font un passage, ils vont au Baléares, et après, ils repassent hein, et ils partent.
3: Le mauvais, je crois que c'était en 82 ou en 83 qu'il y avait une houle forte. Vous ne pouvez pas rentrer dans le port. Oui, parce que la Méditerranée, le mauvais temps arrive vite. Hein. Après, c'est un bon métier, mais il faut aimer. Il y a pour ainsi dire plus de filetiers. Après dans la pêche, dans 20 ans on a dû perdre, au moins dans 15 ans on a dû perdre 40 ou 45% de la flotte et chaluts. Parce qu'à 7 je crois qu'il y avait à peu près 80 chaluts, il en reste 8 ou 10. Et au Roi du Roi il y en avait une trentaine et je crois qu'il en reste 15. Avant 7 c'était le port le plus en vente de Méditerranée. Et maintenant, c'est nous qu'on passe devant parce qu'à cause du tournage du poisson. Mais il y a beaucoup plus de monde maintenant, beaucoup plus de pêcheurs qui viennent dans le petit métier. Alors, c'est pas bon non plus. Parce que le gâteau, il faut le partager.
2: C'est sûr.
3: Comme je suis né au Roi du Roi, je marque tout, ma date de naissance et tout. Je suis né en 48. Alors mon grand-père pêcheur, mon père pêcheur et moi pêcheur. Et mon fils.
2: Oui.
3: Non. Il faut aimer ça, il faut être né là-dedans. Il faut... Des fois, quand j'étais miston, que j'allais à l'école, pendant le repas, mon père me parlait beaucoup de pêche, de ci, de ni, le bon, parce qu'il y a du bon et du mauvais. Hein.
2: Oui, bien sûr.
3: Il n'y a pas de secret. Hein. Et, mais faut être, je pense qu'il faut être né là-dedans. Moi, j'ai pas connu, mais avant, les gens ils travaillaient sans les moteurs. Déjà, ils n'avaient pas de cabine entre les deux guerres. Et alors, ils travaillaient à la voile. c'était les petits chaluts, c'était super. Moi, j'ai des photos de 1892, des 1880, c'était autre chose. C'était autre chose.
4: Ouais.
3: La voile, c'est super beau. Enfin, pour moi. Déjà, la voile, ça détruit moins, ces gros bateaux, ça détruit aussi. Non, il y a trop de puissance. Trop de puissance. Voilà. Et à la force, ça détruit tellement qu'à la force, ils vendent.
2: Vous tournez le pont à 2h régulières
5: ou... Oui, à 8h, 10h, il y a plusieurs heures. À 8h, 10h, midi et demi, je crois.
6: Quelle merde ce pont, je te jure, il y a tout bon truc.
2: Il y a un souci ? C'est bloqué, les barrières sont bloquées.
4: Ah d'accord.
7: Ça ne va pas l'ouvrir.
2: Ah, c'est un problème.
7: J'ai l'impression que ça fait un moment qu'ils sont en train de rôder. Nous, on pourra passer, les voitures.
2: Ça arrive des fois ?
7: Ben oui, ça arrive. Hein. C'est tellement vieux, c'est un pont qui a 60 ans, ça. 55, il a été fait, ce pont.
2: D'accord.
7: Et depuis, c'est le même, hein. Bon, il a été rénové quand même, d'accord. Il y a quand même un mécanisme terrible là-dessous.
2: Ben oui. C'est à des heures précises que vous savez comment ça fonctionne ?
7: C'est pas hydraulique, hein. C'est des vérins hydrauliques qui supportent ce poids-là. Pas combien de tonnes. Hein. Il a été démoli en 44, enfin les Allemands en 45, quand ils sont partis. Il a été démoli, donc après il y a eu une passerelle provisoire. Et en 55, c'est celui-là qui a été construit. Et depuis, il est là. Depuis, il est là.
2: Il faut s'inscrire à des heures pour qu'il tourne.
7: Tous ceux qui sont professionnels ont des horaires d'ouverture. Ils savent qu'il y a, oui, je pense qu'il y a plusieurs. C'est affiché là, c'est affiché juste au pied de la tour. C'est affiché, donc les marins, tout ça, ils viennent là juste un petit peu avant, quoi. Pour passer, parce que c'est vrai que sinon, c'est bloqué. Hein. C'est bloqué, et oui, là, nous aussi, on est bloqué.
8: Est-ce que j'ai la bonne clé au moins là ? Pas des putains. Eh merde, putain ! C'est pas vrai ça. Ah, que c'est court. Alors, ça, truc pour débrouiller. C'est pas grave, c'est...
9: La corde. Attends, parce que si les voitures le passent. Et là, il est pas monté. Hein. Il est pas monté.
7: Hein. Regarde, ouais. Et nous, qu'est-ce qu'on fait alors? Le béton va pas passer.
2: Il n'y a pas 36 ponts hein, ici.
7: Non, c'est le problème, c'est tout est bloqué là. Hein. Tout est bloqué quand ce pont ne marche pas. Hein. Voilà, on va faire pareil, non? Ah ouais, mais nous on peut pas.
10: La petite pêche au Gros du Roi. Merci à Clément, Sébastien, Marcel et aux passants pour l'histoire du pont. Prise de son et montage, Arlette Fétis.
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Lors de son rachat de la plateforme de microblogging X, anciennement Twitter, le milliardaire et désormais homme politique américain Elon Musk s'est présenté comme un free speech absolutiste, un absolutiste de la liberté d'expression, voulant dire par là qu'il lutterait farouchement contre toute forme de censure, soi-disant imposée par le camp progressiste sur son réseau social. Dans cette optique, il a rouvert les comptes de divers néo-nazis, mais aussi celui du président américain Donald Trump, autrefois condamné par la plateforme pour fake news. Ce dernier, au nom de la liberté d'expression, a même très récemment, ironie du sort, interdit et censuré plusieurs centaines de mots et concepts tels que droits des femmes ou accessibilité, des sites officiels du gouvernement et des publications scientifiques. Cette décision est bien sûr en contradiction totale avec la vision conservatrice américaine habituelle de la liberté d'expression, c'est-à-dire une absence totale de restriction des opinions dissibles sur la place publique, en accord avec le premier amendement de la Constitution des États-Unis, qui stipule que le Congrès ne peut pas légiférer en la matière. Ici, Trump a révélé au fond que le projet états-unien actuel n'est pas de garantir la liberté d'expression pour tous, mais de garantir certaines opinions et d'interdire les opinions jugées trop progressistes. Le modèle des pays européens est en général plus restrictif en matière de liberté d'expression et ne se vante pas, comme les Américains, de l'absence de restrictions, bien au contraire. En France, l'article 11 de la Constitution définit la liberté d'expression en rappelant que tout citoyen peut donc parler, écrire, imprimer librement, sauf à répondre de l'abus de cette liberté dans les cas déterminés par la loi. Cette définition exclut donc les usages de la parole qui sont considérés comme attentatoires à la sûreté de l'État, mais aussi à la mémoire ou à l'identité de certaines personnes, comme les personnes issues de minorités sexuelles ou de genre, ou encore les personnes de confession juive. Ainsi, la loi Guesso de 1990 réprime le négationnisme et le révisionnisme concernant la Shoah. La vision américaine de la liberté d'expression est purement négative au sens philosophique du terme. Elle se définit par l'absence de contrôle, tout peut être exprimé sans aucune condition, sans limitation. La vision française, elle, est plus positive, c'est-à-dire qu'elle énonce des conditions dans lesquelles cette liberté d'expression peut s'exercer, et elle cherche à limiter l'influence à la fois de la désinformation, du complotisme et de l'intolérance sur la place publique. Il ne faut pas croire que cette conception française, en apparence plus restrictive, fasse pourtant l'unanimité. Nous avons aussi dans notre pays des penseurs et penseuses conservateurs qui militent pour un modèle d'expression à l'américaine. Le 28 novembre 2024, sur X, l'essayiste Eugénie Bastier répondait par exemple à un astrophysicien qui se plaignait dans un tweet du fait de devoir débattre du fait que la Terre est ronde, ceci. Vous devez accepter de convaincre plutôt que d'interdire. C'est ça, le pari de la démocratie. Ce à quoi la chercheuse et géographe Magali Regelzeazit a répondu de manière très juste. En démocratie, on débat des opinions, pas des faits. Justement parce que les faits ne sont pas des opinions. Expliquer les faits, ce n'est pas en débattre. C'est éclairer le citoyen pour qu'il forge son opinion et décide librement. C'est ça, le pari de la démocratie. Au fond, la démocratie instaurerait, pour Eugénie Bastier, le primat de l'opinion sur l'information, alors qu'il faudrait justement penser l'inverse, ainsi que le rappelle Magali Regelzeazit. La démocratie, c'est débattre des bonnes orientations, décisions, apprendre à partir des faits reconnus comme communs. L'information correcte doit donc y primer sur l'opinion, comme la Constitution doit toujours primer sur le résultat d'une élection. Depuis quelques années, les courants du complotisme et de la désinformation nous invitent à penser que débattre en démocratie reviendrait précisément à pouvoir librement nier les faits et surtout douter, toujours douter, des consensus scientifiques établis, des chiffres ou de toute forme de vérité admise de manière générale. Douter de manière excessive, au-delà du raisonnable, revient en fait, dans la pensée complotiste, à s'émanciper de toute forme d'autorité afin de penser véritablement par soi-même, de ne pas être un mouton. Parmi

les consensus que l'on pourrait remettre en doute pour les complotistes, le fait que la Terre soit ronde, ou encore le consensus établi par plusieurs méta-analyses sur l'efficacité du vaccin contre le Covid-19 au moment de la pandémie. En 2020, le documentaire Hold Up prétendait ainsi, dans une démarche citoyenne rationnelle et probe, examiner les faux-semblants et les contradictions autour du Covid-19, allant jusqu'à remettre en question l'efficacité des vaccins à venir. Ironie du sort, cette prétendue probité intellectuelle, cette prétendue démarche véritablement scientifique consistant à se poser les bonnes questions, à s'interroger, à remettre en doute, dont se réclament les complotistes, les conduit parfois à se prouver à eux-mêmes qu'ils ont tort, comme le montrent ces expériences comiques menées par des platistes sur TikTok et qui les conduisent à se rendre compte que la Terre est en fait ronde. Le fait même qu'un certain nombre de complotistes sachent s'interroger, douter, produire des documentaires, mener leurs enquêtes et expériences, construire parfois des systèmes, montre que le complotisme ne naît pas de la stupidité ou de la bêtise, comme une analyse trop rapide voudrait le montrer. En fait, le complotisme ne naît sans doute pas d'un déficit de rationalité, de capacité de raisonnement, au contraire, mais plutôt d'une absence de raisonnabilité, de capacité à se montrer raisonnable et à accepter de déléguer une partie de la construction du savoir à des autorités utilisant des méthodes dont la validité a été démontrée, comme l'autorité scientifique. Le consensus scientifique est toujours considéré comme le plus haut degré de preuve d'autorité à l'heure actuelle. Et il est en général fondé sur la correspondance de plusieurs sources scientifiques indépendantes les unes des autres. Pour autant, certains politiciens, certains grands groupes ou parfois certains proches invitent à douter de ces consensus sous prétexte que le doute serait un prérequis indispensable à toute démarche scientifique. Même, il arrive que des scientifiques solitaires, pourtant éloignés de leur domaine de compétence, soient plus soutenus ou davantage pris au sérieux que plusieurs spécialistes en accord sur la question. Ce fut le cas de Didier Raoult, porté au nu pendant toute l'année 2020, tant par les médias que les Français, ou le président de la République lui-même, qui est allé jusqu'à s'entretenir avec lui. Tristement célèbre pour avoir défendu corps et âme l'hydroxychloroquine dans le traitement du Covid, l'étude de Raoult a été récemment désavouée et retirée par son éditeur scientifique. Elle avait pourtant déjà été contestée depuis très longtemps par mains et mains chercheurs pour ses biais évidents, ses données manipulées, et son échantillon minuscule de patients tests. Didier Raoult était comparé régulièrement à Galilée, le célèbre mathématicien italien qui aurait défendu seul face à l'Église le modèle héliocentrique où la Terre tourne autour du Soleil. Il aurait été le seul exemple de probité intellectuelle, d'humilité scientifique, quand finalement c'est bel et bien sa prétention à s'extraire des processus habituels de la science qui a fini par le discréditer. Cette étrange attraction qu'exerce sur nous ces voix solitaires de la vérité qui se dresserait contre la matrice scientifique, contre la société, n'est certes pas étrangère aux scandales sanitaires et aux liens entre science et capitalisme qui ont entaché l'autorité de la science dans l'histoire, nous y reviendrons. Mais je crois que cette attraction a aussi à voir avec la façon dont nous mécomprenons, en tant que société, la démarche scientifique. Faire science, entend-on souvent, c'est douter. Donc si je doute, plutôt que de croire aveuglément en une source extérieure, n'est-ce pas que je suis sur la bonne voie et que je fais, moi aussi, travail de science? Ne faut-il pas toujours se méfier du conformisme, de notre tendance à suivre aveuglément des opinions qui se révéleraient, en fin de compte, fausses? Il est incontestable que le doute, dans nos vies et dans la science, est une vertu. Pourtant, en science, on ne doute pas n'importe comment. Quand on a un doute, on produit un protocole expérimental rigoureux permettant de le dissiper ou non. Ce n'est jamais l'esprit qui est seul juge. Le doute n'est qu'une étape ou un moyen, jamais une fin en soi. Il n'est pas un état d'esprit généralisé, le scepticisme, mais un outil d'investigation. Quand nous avons un doute dans notre vie personnelle, nous faisons généralement de même. Si nous doutons d'une orientation professionnelle, nous testons. Si nous doutons d'un couple, nous essayons de changer de contexte pour voir s'il peut évoluer positivement, etc. S'il y a en fait une méthode, un art de douter, le doute est pourtant devenu galvaudé, utilisé à mauvais escient pour douter d'un consensus établi, d'une information vérifiée, voire nous faire douter de nous-mêmes. Car il faut bien le rappeler, lutter contre le conformisme, ce n'est pas haïr le consensus. Ce n'est pas nécessairement parce qu'une opinion est partagée qu'il faut s'en méfier comme de la peste.
S'il faut le dire, c'est qu'aujourd'hui le doute est plus que jamais une stratégie de pouvoir et de corruption de la vérité. On a pu dire par exemple que la propagation incessante de fake news par Donald Trump relevait du gaslight, c'est-à-dire d'une manipulation permanente de la population. Il commence par mettre en doute l'autorité de la science, et lorsque plus rien n'est vrai, par définition, tout peut donc le devenir. Lorsque plus aucune affirmation n'a plus de poids qu'une autre, il peut par définition dire n'importe quoi, puisque tout est vrai. Il faudrait donc se demander qui doute de qui, ou qui fait douter de qui, et pourquoi. À qui profite le doute qui s'insinue en nous? Et à quoi doit servir de douter? Dans le cas des crimes contre l'humanité, du génocide commis en Palestine et attesté par désormais quelques historiens et plusieurs ONG dont Amnesty International, l'invitation au doute a été constante. C'était flagrant à la télévision. On invitait plus souvent à remettre en doute la parole d'un ou d'une militante en faveur de la libération de la Palestine, ou d'un journaliste indépendant sur place à Gaza, qu'à interroger la parole d'un représentant du gouvernement israélien. Dans le cadre des violences faites aux femmes, on remet plus aisément en question la parole des victimes de viols, d'agressions sexuelles. Dans son ouvrage « Vivre avec les hommes » sorti très récemment, la philosophe Manon Garcia réfléchit au traitement médiatique et social du procès Pellicot. Si l'expérience atroce de Gisèle Pellicot n'a pas été remise en question, c'est certes parce que le nombre de preuves, vidéos et autres attestant des viols qu'elle a subis rendait les faits absolument incontestables. Mais c'est aussi, écrit Manon Garcia, parce que Gisèle Pellicot bénéficie sans le vouloir de l'image de la bonne victime. Il est beaucoup moins facile de faire porter le soupçon aux yeux de la population sur une septuagénaire blanche sédatée par son mari qu'il le serait de remettre en cause la parole d'une jeune belle femme de 20 ans sexuellement active, victime de viol dans des conditions qui seraient similaires. Ainsi, le procès Pellicot peut être vu comme une condamnation exemplaire dans le cadre des violences sexuelles faites aux femmes, mais il pourrait aussi être vu comme une condamnation relativement exceptionnelle, qui peut-être à elle seule ne révoquera pas la sale habitude que notre société a prise de considérer que les victimes de viol, quand on ne les accuse pas de mentir, l'ont d'une manière ou d'une autre un peu cherché. En d'autres termes, ce que montre l'exemple des violences sexuelles, c'est qu'il faut toujours inscrire le doute dans un contexte particulier, et ne pas en faire une vertu dans l'absolu et en toutes circonstances. Dans cet épisode intitulé « Douter, faire douter, la haine du consensus », j'aimerais réfléchir à ces usages abusifs d'une vertu pourtant bien salvatrice à de nombreux moments de nos vies. Vous écoutez les Va-nu-pieds, et aujourd'hui nous allons parler du doute.

Dans leur ouvrage « Les marchands de doute » publié en 2010, les historiens des sciences Naomi Oresk et Eric Conway montrent comment les intérêts conflictuels du capitalisme, dont l'intérêt premier est le profit, et de la science, dont l'intérêt est a priori la recherche de la vérité, ont, à partir de 1950, conduit de nombreux dirigeants d'industrie à financer des études pilotées par des scientifiques renommés, des programmes de recherche, des think tanks, et même à ouvrir des instituts de recherche. Tout dans l'optique de produire des données susceptibles de remettre en cause ou de questionner des consensus naissants qui les dérangeaient. En 1953, Naomi Oresk et Eric Conway racontent que plusieurs chercheurs issus de l'Institut Sloan Kettering de New York ont publié une étude démontrant que d'étaler du goudron de cigarette sur la peau de souris produisait des cancers. Fait que l'on savait en fait déjà depuis longtemps, mais qui avait été établi par des études sous l'Allemagne nazie. Ce fut une bascule pour l'industrie et pour la pensée capitaliste et libérale dans son ensemble, puisque la science pouvait désormais s'opposer frontalement au profit et à la liberté d'entreprendre, en pointant les risques sanitaires, puis plus tard écologiques, de pratiques industrielles. À partir de là, l'industrie se doterait de moyens d'apparence scientifique pour faire douter de la science. Elle utiliserait la science contre elle-même, en retournant, en resignifiant, en modifiant juste un peu l'une de ses valeurs cardinales, le doute. Par peur des taxes gouvernementales sur le prix du tabac qui ne tarderait pas à tomber pour décourager les consommateurs, l'industrie du tabac lança une offensive de mauvaise science de grande ampleur. Un comité scientifique monté par l'industrie peu après 1953, le Comité de l'industrie du tabac pour la recherche, avait pour objectif principal de contester, de faire douter, de toute étude démontrant une corrélation significative entre tabagisme et cancer du poumon. Ce comité mena des enquêtes d'opinion pour savoir comment convaincre les consommateurs et les médecins de l'absence de tout danger. Il s'appuya sur l'absence d'une causalité nécessaire entre tabagisme et cancer du poumon pour poser toutes les questions susceptibles de faire croire que le tabac n'était pas nocif. Si tous les fumeurs ne développent pas de cancer du poumon, n'est-ce pas là la preuve que les études sont insuffisantes, par exemple? Il demanda systématiquement aux journaux et aux radios des arbitrages équilibrés sur la question, ce qui revenait en fait à accorder le même poids et la même écoute à des études qui ne faisaient finalement que poser des questions auxquelles on avait déjà répondu, qu'à des études expérimentales chiffrées. À la fin des années 1970, la compagnie de tabac R.J. Reynolds a embauché Frederick Seitz, un physicien reconnu sur le point de partir à la retraite, en tant qu'expert chargé de piloter une série d'études dont l'une devait remettre en question les effets du tabac sur le poumon. Seitz, sur la fin de sa carrière, souffrait d'un isolement croissant au sein de la communauté scientifique en raison de positions de plus en plus controversées, quand bien même il fut un temps reconnu pour ses travaux. Pro-tabac, anticommuniste, climato-sceptique, il est devenu de plus en plus partisan à mesure que le temps a passé, d'autant qu'il sortait complètement de son domaine originel de compétences, puisqu'il était à l'origine physicien et non biologiste ou écologue. Toute ressemblance avec un profil comme celui de Didier Raoult, lui aussi chercheur vieillissant et isolé de la communauté scientifique depuis longtemps, est bien entendu purement fortuite. Les engagements controversés de Seitz l'ont conduit à se rapprocher entre autres de l'Institut Marshall dans les années 80. L'Institut Marshall, un célèbre think tank conservateur, a l'origine été fondé pour soutenir le colossal programme de défense spatiale anticommuniste et un peu zinzin du président américain Ronald Reagan. Il est ensuite rapidement devenu, après la chute de l'URSS, l'un des plus farouches fers de lance du climato-scepticisme aux États-Unis et a contribué, entre autres, à discréditer la cause climatique auprès de l'opinion publique américaine. Ces quelques scientifiques corrompus et financés par des industries mortifères comme Seitz ont réussi à eux seuls l'exploit de faire reculer l'opinion publique sur beaucoup de fronts sanitaires et environnementaux. En sourçant de manière historique et systématique ce scandale, le livre Les marchands de doute est devenu immédiatement un grand classique de l'histoire des sciences et a eu un retentissement public très important pour un ouvrage du genre. Il a été publié en 2010, mais encore aujourd'hui, ses constats restent parfaitement fonctionnels et même la situation a empiré à certains égards. D'une part, en amenant à jeter le doute sur l'autorité scientifique et en suscitant la controverse plutôt que de viser le consensus, certains grands industriels ont fait monter leur relativisme, la croyance que toutes les opinions ont la même valeur, le scepticisme, la croyance que la vérité au fond n'existe pas, et le complotisme, qui allie à la fois le scepticisme et la croyance en des entités secrètes et impénétrables qui dirigeraient le monde. On peut donc parler d'une véritable crise de l'autorité du savoir dans nos sociétés, et ce type de scandale est en partie à blâmer.
D'autre part, à cette stratégie qui consiste à jeter le doute sur ses adversaires, les industries controversées ont adjoint une autre stratégie qui consiste au contraire à faire taire le doute dès lors qu'il pourrait conduire à se montrer trop précautionneux, trop frileux quant à certaines avancées technologiques. Ainsi, à une certaine époque, alors que nous manquions d'études sur l'impact sanitaire des OGM, ce n'est plus le cas aujourd'hui, les industriels ont choisi d'étouffer toute suspicion, tout doute, tout principe de précaution. Le principe de précaution est une disposition définie lors du sommet environnemental de Rio en 1992. Il stipule précisément qu'en l'absence de connaissances suffisantes sur la dangerosité d'une activité humaine sur la santé ou sur l'environnement, il convient quand même de ne pas faire courir de risques à l'humanité et à ne pas poursuivre la dite activité. Ce principe est donc, on le sait, ignoré constamment par un certain nombre de grands groupes qui commercialiseront toujours un produit tant qu'il n'est pas prouvé par un tiers de manière irréfutable qu'il est dangereux. Autrement dit, certaines grandes industries ont semé et sèment encore le doute sur les pratiques scientifiques de leurs adversaires, mais le font taire lorsqu'il s'agit de faire douter de la qualité de leur production. En matière de doute, donc, force est de constater aujourd'hui que les lobbies les plus puissants sont en capacité de distribuer les bons points. Doutez donc des victimes, disent-ils, mais ne doutez jamais de nous. En tant qu'intervenant formé en philosophie, le constat dressé par des ouvrages comme Les Marchands de Doute ne peut que me glacer. Comment en est-on arrivé là ? Comment le doute, vertu cardinale, peut-être vertu la plus fondamentale de la philosophie et du savoir depuis ses origines, a pu être dévoyé à ce point et retourné à la fois contre les citoyens, contre la vérité et contre les personnes les plus vulnérables ? Pour réfléchir à cette question, il convient de retracer quelques jalons de l'histoire du doute en philosophie. Douter vient du latin dubitare, qui est lui-même composé de duo, de, et probablement de habitare, qui signifie se tenir quelque part. Littéralement, douter, c'est se tenir en deux endroits, c'est hésiter entre deux options. On considère que la différence fondamentale entre l'hésitation et le doute tient à l'intensité et à la direction, la finalité, de l'affect. L'hésitation est passagère et considère les deux options comme également valables, ce qui rend certes le choix difficile, mais ne lui retire pas son sens. Le doute est plus négatif et durable. Les deux options sont plutôt vues comme également faillibles, au point où l'on peut demeurer dans le doute et finir par renoncer au choix et consentir au statu quo, à contre-cœur. Le doute peut affecter notre résolution. C'est d'ailleurs souvent comme ça que l'histoire de la philosophie a compris de manière péjorative le pyrrhonisme. Le pyrrhonisme, du nom du philosophe antique Pyrrhon, est un courant sceptique d'origine antique qui affirme que, pour tout argument sur la nature des choses, il existe une affirmation contraire au moins aussi convaincante. Le but de ce scepticisme est de parvenir en théorie à l'époké, la suspension du jugement, et en pratique à l'ataraxie, l'absence de trouble. En effet, en reconnaissant le caractère équivalent de chaque affirmation et de son contraire, on cesse de s'attacher aux idées et l'on parvient ainsi à un état de tranquillité, de détachement vis-à-vis du changement et de la réalité. Par la suite, en son sens moderne, pyrrhonisme s'est mis à désigner une attitude philosophique défaitiste qui abandonne l'entreprise même de la science. De manière schématique, en histoire de la philosophie, on considère que c'est René Descartes qui a véritablement donné au doute son sens moderne en critiquant sévèrement le doute antique, le pyrrhonisme. Pour Descartes, Pyrrhon considère le doute comme une fin en soi, nous laissant ainsi dans le désespoir de ne rien pouvoir véritablement connaître. Ce doute est souvent qualifié d'hyperbolique. A l'inverse, le doute défendu par Descartes, le doute en son sens moderne, est un doute dit scientifique, méthodique. Dans son discours de la méthode, Descartes écrit que la première règle de la méthode en science est de ne tenir pour vrai que ce que l'esprit pourra clairement et distinctement décrire. Autrement, tout le reste peut être remis en doute tant qu'il n'a pas été testé, fondé par la raison. Pour refonder l'édifice de la science, Descartes part de la vérité la plus fondamentale, celle de sa propre existence en tant qu'être pensant, le fameux « je pense, donc je suis ». Le doute est donc une voie d'accès pour trouver des certitudes, des savoirs qui lui résistent. Il est donc fondateur et non plus destructeur. Si aujourd'hui cela peut nous paraître un peu galvaudé, c'est pourtant bien ce moment qui inaugure en un sens la série des philosophes qui continueront, après Descartes, de questionner notre manière de connaître le monde. Après lui, en effet, beaucoup de philosophes vont tenter de reconstruire une nature humaine,
universelle et intemporelle, sous la couche de culture, de préjugés et d'histoire accumulés dans les sociétés humaines. Les hypothèses, très à la mode à l'époque, de la nature humaine et en philosophie politique d'état de nature, permettent de remettre en doute ce qu'on croit être dans la nature de l'homme, par essence, pour le questionner et ainsi refonder nos systèmes de pensée et nos systèmes politiques sur des bases plus certaines. Par exemple, dans son œuvre, le philosophe écossais David Hume se présente à la fois comme un sceptique et comme un refondateur de la connaissance humaine sur des bases moins nébuleuses que la religion et la métaphysique. Sa méthode pour repenser la science et l'environnement social et moral des hommes repose sur une base simple, revenir à l'expérience sensible, afin d'examiner si une idée a un fondement empirique dans notre expérience, ou si au contraire, elle n'en a pas. Dans son enquête sur l'entendement humain, Hume questionne sur la base de cette méthode nos idées, dont l'idée dite de causalité, c'est-à-dire la croyance selon laquelle si un phénomène en suit toujours un autre, alors celui-ci est causé par celui-là. Cette idée, nous dit Hume, fonctionne en pratique, mais n'est pas fondée en théorie. Nous ne pouvons pas prouver que cette connexion entre deux événements est nécessaire, c'est-à-dire qu'elle aura toujours lieu. Pour résumer cette idée, Hume écrit cette phrase restée très célèbre, « Nous ne pouvons pas nous assurer que le soleil se lèvera demain ». C'est-à-dire que nous n'avons aucune manière de prouver qu'une observation répétée, comme le fait que le soleil se lève le matin, se répétera toujours. Ce problème, nommé problème de l'induction, du nom du type de raisonnement, est toujours valable dans la science d'aujourd'hui. Toute loi scientifique pourrait toujours être en droit contredite par des faits. En fait, si le doute est toujours une méthode en science aujourd'hui, il a fallu légèrement revoir le niveau d'exigence à la baisse par rapport à Descartes. Le doute ne vise plus à vérifier de manière absolue des affirmations, des faits, à parvenir à des certitudes, mais seulement à tester ces affirmations pour voir si elles résistent suffisamment. Plus une affirmation résiste longtemps au doute, et plus elle est solide. Elle n'est pas certaine, elle est simplement vraie, tant qu'elle n'a pas été démontrée comme fausse. Ce principe, qui fait du doute la méthode pour tester la résistance d'un énoncé scientifique, a un nom, la falsifiabilité. Ce principe a été énoncé par le philosophe des sciences Karl Popper dans les années 60. Popper a bien retenu l'idée de Hume selon laquelle on ne peut pas vraiment prouver, vérifier une loi physique de manière absolue. Selon lui, ce qui distingue la science des autres domaines de la pensée humaine, c'est précisément sa capacité à tester sans relâche ses affirmations par des expériences qui cherchent à les contredire. Ce qui distingue une affirmation scientifique d'une affirmation non scientifique selon Popper, c'est le fait qu'elle puisse être remise en doute, être contredite par une expérience contrôlée. A l'inverse, si j'affirme que nous sommes contrôlés par une race d'aliens invisibles qui tournent autour de notre planète, cette affirmation n'est nullement scientifique, puisqu'elle est absolument irréfutable. Elle ne peut pas être testée, mise à l'épreuve et éventuellement réfutée. De même, les affirmations en psychanalyse, aussi utiles puisse la psychanalyse être pour certaines personnes, ne peuvent pas être mises à l'épreuve. Le doute scientifique a donc chez Popper un sens bien précis. Il doit prendre la forme d'un protocole expérimental qui vient tester l'affirmation. Plus une affirmation résiste au doute, et plus elle est considérée comme vraie, c'est-à-dire comme n'ayant pas été démontrée comme étant fausse. La force d'une affirmation scientifique réside non pas dans le fait qu'elle serait une certitude irréfutable, mais dans le fait précisément qu'elle puisse être réfutée, mais ne l'est toujours pas. On peut dire qu'il s'agit dès lors en science de placer une affirmation hors de tout doute raisonnable, comme lorsque, lors d'un procès, on cherche à démontrer la culpabilité d'un accusé hors de tout doute raisonnable. La pensée de Popper, en plus de faire du doute une vertu scientifique, se place dans une vision libérale et démocratique de la société qu'il nomme « société ouverte ». Dans un ouvrage intitulé « La société ouverte et ses ennemis », publié en 1945, Popper fait une analogie entre la science ouverte, c'est-à-dire le fait que les données, les études et les faits scientifiques doivent être accessibles à tous et à toutes afin de pouvoir être mis à l'épreuve par plusieurs sources indépendantes, et la démocratie, où les opinions des individus s'affûtent dans un débat public ouvert, et où les gouvernements, s'ils se montrent inefficaces et corrompus, doivent pouvoir être réfutés et même révoqués sans autre forme de procès. Popper s'oppose ainsi à une vision de la société où une élite sachante, autoritaire et pétrie de certitudes, gouverne. A l'inverse, la société ouverte est une société du doute et du questionnement, de l'enquête scientifique et politique. On peut voir la politique ainsi comme un test.
Lorsqu'une politique ne fonctionne pas, plutôt que de s'acharner, il faut changer de méthode, tester autre chose. C'est donc une vision expérimentale de la société sur le modèle de la science. Ce modèle de Popper me semble convaincant à certains égards, mais il ne prend pas suffisamment en compte les relations de pouvoir et de domination qui existent déjà dans la société et qui font que toute parole n'a pas d'entrée de jeu le même poids, ni dans le jeu scientifique où, nous l'avons vu, des industries peuvent parfois payer des poignées de scientifiques pour lutter contre un consensus établi, mais surtout pas dans le jeu médiatique où chaque acteur ne jouit pas du tout du même temps de parole ni de la même crédibilité. Même dans nos vies de tous les jours, certaines personnes bénéficient soit d'un effet de halo, soit d'un privilège, ce qui nous fait tendre à les écouter davantage. Le parti pris de la démocratie, que toute parole puisse être entendue et réfutée, peut fonctionner à partir du moment où 1. Le poids de la parole de chacun est équivalent, 2. Le doute qui s'exprime est bien une procédure de test, basée soit sur des statistiques, soit des faits, soit des arguments, soit des exemples, soit des questions auxquelles on n'a pas encore répondu. 3. Ce qui est remis en question ne sont pas des faits déjà établis de manière suffisante, le réchauffement climatique par exemple, mais des orientations politiques, des valeurs, des projets, des théories encore peu solides. Le principe de réfutabilité de Popper appliqué à la science et à nos sociétés est très séduisant, mais il rencontre une limite, à savoir qu'en science et dans la vie de manière générale, nous évoluons sur des bases que nous tenons pour vraies, certaines, et que nous ne passons pas notre temps à réfuter. Un critique de Popper, le philosophe Thomas Kuhn, parle lui de science normale, pour souligner le fait que la science se construit aussi à l'intérieur de paradigmes, de modèles établis, et que, sauf révolution scientifique majeure, elle ne discute généralement pas. Ainsi, le modèle mécanique physique attribué à Newton n'a pas, à proprement parler, été discuté tant que la mécanique dite « quantique » n'a pas été découverte. Il a certes été corrigé, amendé, perfectionné, mais certains de ses principes fondamentaux, comme la gravitation universelle, ont a priori été sauvegardés jusqu'aux découvertes d'Einstein sur la relativité. Autrement dit, en science comme en démocratie, il existe un socle commun sur lequel on travaille, une ceinture de faits sur lesquels construire des discussions. Dès lors, il existe peut-être des choses desquelles il n'est pas raisonnable de douter. Dans un livre écrit sur la fin de sa vie et intitulé « De la certitude », le philosophe Ludwig Wittgenstein écrivait avec humour qu'il est certain que les chats ne poussent pas sur les arbres, bien qu'on ne puisse pas totalement rendre raison du fait que nous en soyons certains. Dans ce livre, il cherche à montrer que nous évoluons toujours avec un certain arrière-plan mental constitué de certitudes, en particulier de certitudes pratiques, qui ne sont jamais ni verbalisées, ni discutées, jamais remises en doute. Ces certitudes ne sont pas des vraies certitudes, elles ne sont pas exactement rationnelles, au sens où nous peinerions à en rendre raison ou à les prouver. Mais il serait dès lors déraisonnable de les remettre en question. Il serait déraisonnable, par exemple, de penser que les chats poussent sur les arbres. Le doute est donc pour Wittgenstein une attitude avant tout morale, qui peut prendre, comme toute attitude morale, une tournure profondément déraisonnable. Il faut donc parfois, nous dit-il, douter du doute lui-même. Ne pas absolutiser cette vertu, mais toujours la voir en contexte, vérifier qu'elle se fonde sur quelque chose, qu'elle n'est pas une manière de faire taire ou de discréditer quelqu'un, ou de questionner des faits que personne ne questionnerait en temps normal. Or aujourd'hui, comme nous l'évoquions en introduction, le doute est devenu dans certaines sphères publiques et privées à la fois déraisonnable, au sens où il n'est pas fondé, et dominateur, au sens où il sert à discréditer, à remettre en question la parole soit de personnes vulnérabilisées, comme les femmes victimes de violences, soit de scientifiques portant des faits qui contreviennent aux ambitions du capitalisme. Un terme est devenu au cours des 20 dernières années populaire pour nommer ce phénomène de mise en doute de la parole de certains groupes, soit pour les marginaliser, soit pour les discréditer, celui de gaslight ou gaslighting.

Ce terme a été nommé « mot de l'année » en 2022 par le dictionnaire états-unien Merriam-Webster, qui en donne deux définitions. D'abord, le gaslight, c'est une manipulation psychologique sur le long terme d'une personne, où il s'agit de lui faire douter de ses propres perceptions, de sa réalité, de ses proches, d'elle-même, au point où elle finira par croire qu'elle est folle. Ce sens, qui est le sens premier du terme, vient d'une pièce de théâtre, puis d'un film, où un homme fait croire à sa femme qu'elle est folle afin de l'enfermer chez eux définitivement et de jouir seul de son héritage. Parmi les manipulations insidieuses qu'il fait subir à sa femme, l'une est basée sur la lumière des lampes à gaz. Le mari ne cesse de baisser progressivement le niveau de gaz dans leur maison, et lorsque sa femme se plaint du fait que la luminosité des lampes à gaz baisse en conséquence, il lui répond que c'est un effet de son imagination, qu'elle est en train de perdre la tête. Le deuxième sens de gaslight, plus général, désigne par extension le fait de chercher à tromper quelqu'un dans son intérêt personnel. Dans la définition du Merriam-Webster, le gaslighting est présenté comme une pratique qui couvre à la fois le champ personnel et le champ politique public. Dans chaque cas, il s'agit d'installer un climat durable de suspicion, de désinformation, de deepfake, dans l'objectif que les individus perdent complètement confiance en tout, soit dans un scepticisme généralisé vis-à-vis du monde. J'aime bien l'analogie avec la lampe à gaz, dans la mesure où lorsque l'appareillage des maisons tournait encore au gaz de ville riche en carbone, nombre de personnes qui en étaient intoxiquées à force d'en respirer finissaient par développer des hallucinations. De la même façon, en installant un climat où tout ce en quoi l'on croyait habituellement, l'autorité scientifique au premier chef, mais aussi l'autorité de l'école, l'autorité politique, est en permanence remis en question, on finit par douter de notre propre perception du réel, des autres et de tout ce qui compose notre quotidien. Or, ce doute paralyse notre action, notre capacité à nous mettre en mouvement, notre faculté de prise de décision. Il nous met en quelque sorte en état de sidération, d'inactivité. Faire trop douter quelqu'un, c'est lui enlever sa capacité à être mu par des croyances, c'est lui dénier son droit à agir dans le monde. Le doute, dans les mains de ceux qui ne veulent pas partager le pouvoir, est une arme redoutable. Dans son ouvrage intitulé « Gaslighting » ou « L'art de faire taire les femmes », publié en 2023, Hélène Frappa repart de cette définition du Merriam-Webster et l'applique aux relations entre les hommes et les femmes. Elle explique que, puisque structurellement, les femmes dépendent plus souvent du foyer que les hommes, ces derniers sont plus susceptibles de pouvoir les éloigner du monde, les marginaliser, les enfermer, et ainsi plus susceptibles de manipuler leur vision de la réalité. Bien sûr, les femmes peuvent aussi manipuler, mais les conditions sociales dans lesquelles nous sommes, où les hommes occupent encore davantage la place publique que les femmes, placent les hommes en capacité de reconstruire la vision du monde des femmes à leur guise. Parce que les hommes jouissent socialement d'une plus grande crédibilité que les femmes, ils peuvent plus facilement nier leur réalité. Je cite Hélène Frappa. Une personne gaslightée adhère d'autant plus facilement à un mensonge, y compris à la négation d'une vérité factuelle, quand sa propre crédibilité a été précédemment entamée. Or, l'histoire de la perte de la crédibilité, c'est l'histoire collective des femmes, telle que la figure mythologique de Cassandre l'incarne. Fin de citation. Cassandre, figure mythologique capable de voir l'avenir, mais qui a été condamnée à n'être jamais crue par le dieu Apollon, incarne la négation même de la vérité et du langage. Sa parole n'a plus aucun sens, même pour sa famille. Hélène Frappa va donc encore plus loin que je ne l'ai été jusqu'ici. Le gaslighting généralisé dans notre société, qui touche particulièrement les personnes déjà vulnérabilisées, dont la crédibilité est faible, n'est pas seulement la disparition de faits communs, de consensus sur lesquels on pourrait s'entendre, mais également la disparition du langage lui-même. Lorsque Trump censure des mots, il empêche la construction d'un sens commun sur lequel repose le dialogue social et donc la démocratie. Je cite encore Hélène Frappa, « Sans un sens partageable, impliquant une conversation démocratique où les interlocuteurs se mettent d'accord sur la signification des mots, le simulacre de conversation politique entre dirigeants politiques et citoyens aboutit à plonger ces derniers dans les affres du doute. » À force de mentir, de dire une chose et de faire son contraire, c'est la confiance dans le langage lui-même qui disparaît. En témoignent des expressions comme « c'est des paroles en l'air » ou « c'est un jeu de langage » souvent appliqué aux politiciens. Si aujourd'hui le doute est plus que jamais un instrument de domination, c'est donc que notre contexte invite, selon moi, à un renouveau de la confiance dans les autorités scientifiques.
Et je ne parle pas ici que de la physique, la biologie ou les sciences environnementales, mais encore l'autorité des sciences sociales et des sciences humaines. Le débat démocratique ne peut pas passer par la négation ni des données, ni des faits, ni des arguments sourcés. Le débat démocratique n'a jamais consisté à dire que toutes les opinions avaient la même valeur. Au contraire, il sert à ce que les opinions les plus informées, les plus nuancées et les plus véridiques l'emportent. Il existe donc des limites au doute, et il faut se garder de ce doute dangereux, de ce scepticisme qui nous invite à croire qu'au fond, tout discours a bien la même valeur. Dans son enquête sur l'entendement humain que nous avons déjà cité, Hume défend ce qu'il appelle un scepticisme mitigé. Au fond, c'est vrai, on pourra toujours douter des vérités établies par la science. On croit toujours en la régularité de lois, qui feront que si je jette une balle par terre, elle tombera, et que si nous continuons à émettre autant de CO2, la planète se réchauffera. Et nous n'avons, au fond, effectivement, aucune manière de prouver de manière définitive que ces lois perdureront toujours. Mais Hume considère que ce doute, une fois intégré, n'empêche pas de continuer la pratique de la science, ni de continuer à vivre. Nous n'avons peut-être jamais de certitude absolue, mais nous avons des raisons suffisantes de croire. Faire cesser le doute lorsqu'il est déraisonnable est donc également un choix. Faire confiance en une autorité ou aux autres également. Douter de nous-mêmes est une pratique saine, c'est vrai. Interroger par exemple la façon dont nous nous présentons aux autres, les comportements que nous avons hérités de nos parents ou de notre environnement social est sain. Mais parfois, tout en ayant conscience du caractère construit, arbitraire ou douteux de certains fondements de nos choix, on peut tout de même faire ses choix et les assumer. On peut choisir par exemple de représenter, de performer certains traits de la féminité ou certains traits de la masculinité, même lorsqu'ils sont hérités, construits, et ce parce qu'on estime que faire ce choix nous fait du bien et ne porte pas préjudice aux autres. Faire un choix éclairé, c'est l'avoir mis en balance avec d'autres possibles, peut-être aussi convaincant, mais c'est quand même faire un choix. Doutons donc volontiers, mais réfléchissons toujours à la finalité de ce doute, à qui nous invite à douter et à pourquoi il faudrait douter. Ne doutons pas simplement pour rester enlisés dans la certitude, et lorsque faire douter est un instrument utilisé par un pouvoir arbitraire et tyrannique, au contraire, ne doutons plus et affirmons-nous à ces noms, mobilisons-nous. S'il faut que la honte change de camp, il faut aussi, je pense, que le doute change de camp. Si l'épisode d'aujourd'hui vous a plu, je vous invite à le repartager à vos proches ou sur les réseaux sociaux et à suivre la page Instagram @lesvanupieds. C'était Ben pour les Vanupieds et je vous salue.

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5: Le vendredi 27 octobre 2023, nous étions chez Youpi, café librairie, domaine à ciel ouvert, en partenariat avec Turboformat, L'Éveilleur et Utopia. Nous y étions pour une rencontre avec Jeanne Guien autour de ses ouvrages « Le consumérisme à travers ses objets » et « Une histoire des produits menstruels ». Dans une société où tout tend à être associé à des produits marchands, les industries qui fabriquent ces produits façonnent également nos comportements dans une spirale infernale. Bonne écoute.
6: Eh ben bonsoir à toutes, bonsoir à tous. Merci d'être aussi nombreuses, aussi nombreux pour cette rencontre. Ce soir, il y a une captation qui est réalisée par Radio Ayoli, dans le coin enfant là-bas. Et c'est le quatrième événement de notre première grande manifestation sur Saint-Ruf, à savoir à ciel ouvert. Donc mardi, il y avait une projection de System K à l'Utopia, un peu plus loin de Saint-Ruf, mais bon, ça passe. Mercredi, on avait une représentation à l'Éveilleurscope. Pour ceux qui ne sont pas encore allés là-bas, c'est le tiers lieu qui a ouvert à 100 mètres d'ici, un Passe Baroni. Hier, l'inauguration, le vernissage de l'expo de Lorca. Lorca, c'est elle qui a réalisé, entre autres, le visuel qui est là. Et ces affiches-là sont du coup à vendre à 10 euros. C'est sérigraphié par Ben, ici présent. Et c'est ça qui permet de financer l'expo qui est à Turboformat pendant un mois. Et ce soir, on a la chance de recevoir Jeanne Guien. Jeanne Guien, elle a écrit deux livres. Alors, c'est vrai que j'ai fait le choix qu'on parle des deux bouquins d'un coup. Tu me diras si c'était pertinent ou pas. Donc, le consumérisme à travers ses objets et une histoire des produits menstruels. Voilà les deux bouquins qui sont là. Eh ben, on va commencer tout de suite.
7: On parle dans le micro?
6: Je sais pas, tu veux qu'on prenne le micro?
7: Ouais.
6: Oh là là, ça marche.
8: Test.
9: C'est sérieux et tout. C'est bon pour toi, Alex?
8: Allô?
9: Génial. Du coup, là, en général, la première question que je pose pour débuter, c'est comment on en arrive à écrire des bouquins comme ça? C'est quoi ton parcours et à quel moment tu t'es dit, tiens, je vais faire un bouquin qui s'appelle « Le consumérisme à travers ses objets » ou « Une histoire des produits menstruels ».
8: Alors déjà, on n'a pas le titre à l'avance dans la tête. On ne le trouve pas avant d'avoir écrit. En général, on le trouve à la fin. Moi, je viens de la philo. J'ai un parcours universitaire extrêmement classique. J'ai fait un doctorat. Et mon doctorat, il était consacré à la notion d'obsolescence. On connaît en général ce nom d'obsolescence programmée. Donc la réduction de la durée de vie des objets à des fins de renouvellement rapide du marché. Et dans ce contexte, je remarquais que les exemples qu'on prenait d'obsolescence programmée, c'était souvent des appareils complexes dans lesquels on supposait que l'obsolescence était cachée. Exemple, les imprimantes, les téléphones, etc. Et moi, je voulais élargir le sens de ce terme, le réélargir, parce qu'avant, c'était beaucoup plus vaste que ça, pour aller jusqu'à ces produits dont on sait très bien que la durée de vie, elle est réduite. Mais on n'en fait pas un scandale, au contraire, on valorise cette courte durée de vie et on en fait de la publicité, donc les produits qu'on appelle en fait jetables. Donc je me suis intéressée beaucoup aux produits jetables et dans le cadre de ma thèse, aux gobelets. Quand j'ai fini ma thèse et que je commençais à démarcher des éditeurs, des éditrices pour publier, avec Divergence, on a eu cette idée de faire des livres qui s'intéressent vraiment à l'histoire d'objets particuliers et non pas à une grande histoire du capitalisme, un énième grand récit où je devrais en passer par de la psychologie. C'est-à-dire que souvent, quand on parle de société de consommation, malheureusement, on parle beaucoup des consommateurs. On en vient à se demander comment les gens ont fait pour devenir vraiment si bêtes, quoi. C'est ça la question en général. On parle d'alignation du consommateur, mais en fait, ça veut dire abrutissement des gens. Et c'est une vision extrêmement élitiste, extrêmement, enfin que moi que je conteste, dans laquelle je ne me reconnais pas en tout cas. Et donc pour éviter ce biais-là, donc ce biais psychologique d'ailleurs qui s'accompagne souvent de biais sociologiques, c'est-à-dire que quand on dit les consommateurs ou les consommateurs aliénés, en général on parle plutôt des consommatrices, hein, c'est toujours les femmes qui adorent acheter des choses, qui ne peuvent pas s'empêcher d'acheter des trucs nouveaux, qui aiment trop la mode, alors que les hommes, eux, ça va, ils savent résister, ils ne tombent pas dans le piège, ils ne surconsomment pas, ce qui est faux par ailleurs. Ou alors on parle des jeunes. Ah, les jeunes, ils peuvent pas, les ados, ah oui, forcément, ils adorent leur téléphone, alors que les adultes ne sont jamais sur leur téléphone. Donc, voilà, il y a des biais psychologiques et sociologiques qui font qu'on va traiter les questions de consommation de manière extrêmement violente, en fait, et morale. Et donc, je voulais éviter ce biais-là, et c'est pour ça que je proposais de plutôt que suivre les gens, suivre les consommateurs, suivre les industries, suivre les produits. Tel produit, par quelle industrie il a été mis sur le marché, par quelle stratégie marketing on l'a fait connaître, comment il a été distribué, comment il a été emballé, quel prix, où il était vendu. Et donc j'en suis venue à une espèce d'histoire du marketing en suivant des produits. Donc je voulais
9: lire. Vas-y, tu peux peut-être en donner quelques exemples.
8: Dans le consumérisme à travers ces objets, donc, qui est là, vous avez donc les gobelets jetables, les vitrines de magasins, les mouchoirs jetables, les déodorants et les smartphones. Et ils ont été choisis par rapport au fait que chacun illustre un aspect du consumérisme. On pourra y revenir. Et mon éditeur voulait que je consacre aussi un chapitre à un produit menstruel. Il voulait notamment que je fasse l'histoire de la serviette hygiénique. Et pour différentes raisons sur lesquelles aussi on pourra revenir si vous voulez, on a consacré un livre à part entière, donc le livre bleu, qui est consacré aux serviettes, aux tampons et aux applications de suivi des cycles. Voilà.
9: Donc du coup, tu disais effectivement arriver à prendre le consumérisme, non pas du côté consommateur, mais côté industrie. Tes intentions finalement avec ces deux bouquins, derrière tes intentions peut-être politiques, c'est quoi ?
8: C'est de montrer le travail en fait qui est fait pour développer des habitudes de consommation, parce que c'est pas si mystérieux en fait. Si on prend du côté des consommateurs et de la psychologie des consommateurs, ça devient très mystérieux. C'est vrai qu'on est tous conscients que les produits, je sais pas, sont dangereux pour la santé, sont polluants, sont inutiles, s'encombrent dans nos maisons. On peut tous être très conscients des problèmes posés par des produits. Et du coup, on se pose des fausses questions. Mais alors, comment ça se fait qu'on les achète quand même ? On en vient à déployer des trésors de problèmes d'ambivalence cognitive, etc. Mais je ne voulais pas du tout rentrer là-dedans. Je voulais dire que très simplement, en fait, ce sont des métiers. Des gens qui, tous les jours, se lèvent et bossent 35, 40 heures, souvent plus par semaine, pour faire en sorte que ces produits soient vendus. Et ces métiers-là, qui sont en fait assez communs, commercial, designer, publicitaire, marketeur, cadre en entreprise, ces métiers-là, finalement, on n'en parle pas beaucoup parce que le travail que font ces gens, il est moins spectaculaire que tout l'imaginaire de la manipulation qu'il y a derrière cette idée d'aliénation du consommateur. Voilà. Donc voilà, tout simplement parler de ces métiers qui, à un moment donné, va, pour quelles raisons, décider de commercialiser tel produit, dans quels journaux on va faire la pub. Des questions en fait assez concrètes qui permettent d'avancer vite dans ces histoires-là, tout en étant, donc pour en venir à ta question, tout en montrant en fait à quel point effectivement ces produits ne répondent absolument pas au modèle classique du storytelling des entreprises qui est il y a un besoin dans la société et nous on va créer un produit pour répondre à ce besoin. Ça c'est un modèle classique de récit. On a créé des mouchoirs jetables pour que les gens se mouchent. Voilà, bon, merci. C'est très tautologique pour expliquer en général. Mais si vous lisez les publications des entreprises, que ce soit dans la publicité ou dans leur littérature grise, c'est-à-dire, je ne sais pas, souvent, ça leur pète quand ils ont leurs 50 ans, l'anniversaire de l'entreprise, ils vont embaucher un historien, une historienne pour faire un grand livre sur l'histoire de l'entreprise. Vous allez sur leur site, Notre Histoire. Et là, ils racontent n'importe quoi. C'est génial. Franchement, c'est marrant à lire. Ils racontent n'importe quoi. En général, on a un storytelling vraiment caricatural de avant, les gens, en gros, c'était le Moyen-Âge, c'était l'obscurantisme, ils avaient pas tous nos produits, c'était l'enfer. Et un jour, on est arrivé et voilà, ça va mieux pour l'humanité entière. Donc, typiquement, notamment les produits d'hygiène, les gobelets jetables, les mouchoirs, les déodorants, les serviettes hygiéniques, imaginez avant comme c'était terrible. Et ma volonté, c'était de montrer que les choses ne se passent pas du tout comme ça. Donc, un peu, on va dire, les enjeux politiques, c'était de montrer qu'en fait, la plupart du temps, commercialiser un produit, bah, bon, ça semble évident aussi, mais ça répond à des enjeux économiques et industriels immédiats. Et que la manière dont le produit va être qualifié, c'est-à-dire le besoin auquel on va prétendre qu'il répond, va évoluer à travers le temps. La publicité est extrêmement opportuniste. Je prends un exemple pour que ça devienne un peu plus clair. Les mouchoirs jetables n'ont pas du tout été inventés pour que les gens se mouchent face à un besoin qu'il y aurait eu de se moucher. Alors déjà, il y avait des mouchoirs en tissu depuis des siècles. On aurait pu imaginer, oui, qu'avec la découverte des germes, alors on se serait dit que ce n'était pas terrible et qu'il fallait inventer un mouchoir jetable. Ce n'est pas du tout ça qui s'est passé. L'entreprise qui les a commercialisés, qui s'appelle Kimberly-Clark, c'est une entreprise de papier, de production de papier, qui existait depuis des décennies. Pendant la Première Guerre mondiale, ils ont mis sur le marché un matériau qui s'appelle le cellucoton, qui est un dérivé du bois qui ressemble au coton. Et ils fabriquaient donc des bandages et des filtres de masque à gaz. Donc pendant la Première Guerre mondiale, ça se vend super bien. Manque de bol pour Kimberly-Clark, 1918, fin de la guerre. Le marché s'effondre. Et donc, ils se retrouvent avec des invendus de cellucoton. Donc, ils ont un problème industriel qui est le déstockage d'invendus. Et c'est dans ce contexte qu'ils sont allés vers leur équipe de leurs ingénieurs, quoi, leur équipe de recherche et développement, pour qu'ils développent des produits pour le marché civil. À partir de ces stocks de cellucoton invendus qui restaient sur leurs bras et qui constituaient une perte. Et donc là, les ingénieurs ont développé deux produits. Une serviette hygiénique qui s'appelle Kotex et un mouchoir jetable qui s'appelle Kleenex. La serviette hygiénique jetable, ce n'était pas nouveau, mais le mouchoir jetable, c'était totalement nouveau. Donc, ils ont créé ce produit vraiment pour éponger des surplus industriels. Et après, quand ils l'ont mis sur le marché, quand ils l'ont marketé, l'argument n'était pas du tout « vous allez vous moucher dans de meilleures conditions sanitaires ». C'était pour ce... C'était, alors, ils ont fait des pubs destinées à des femmes, ils ont embauché des actrices, des femmes très sophistiquées au début des années 20. Et donc, ça, c'est assez élitiste comme publicité, hein, des très belles femmes, très riches. Et ils expliquent que ça sert à enlever les surplus de crème. Parce que quand vous mettez de la crème, il peut y avoir un peu de surplus. Donc, c'est très important d'avoir un mouchoir jetable pour enlever les surplus de crème.
9: C'est un vrai besoin pour le coup.
8: C'est un grand besoin. Donc, vous voyez bien qu'on visait un marché de niche. Et aussi pour se démaquiller. Mais on est au début des années 20. Des femmes qui se maquillent tous les jours, il n'y en a pas beaucoup. Donc, c'était un peu comme les disques à démaquiller qu'on utilise aujourd'hui. Ah, c'était ça Kleenex à la base. Ils font ça, ça dure 2-3 ans, ça ne marche pas du tout. Et ils s'aperçoivent, ils font des études de marché, ils s'aperçoivent qu'en fait, des gens utilisent Kleenex pour se moucher. Et là, ils font de nouvelles campagnes publicitaires où ils requalifient Kleenex comme un mouchoir jetable. Et là, ils se mettent à, non plus à viser seulement les femmes riches, mais à viser toute la famille et à dire que les docteurs recommandent Kleenex parce que les mouchoirs en tissu, c'est vraiment dégueulasse, très dangereux pour la santé, etc. Donc, vous voyez comment, en fait, le storytelling des entreprises, il est complètement reconstruit. Et j'essaye de le montrer pour montrer comment une demande peut être construite de toutes pièces de façon extrêmement opportuniste. Ça évolue à travers le temps. Et on le voit bien, le positionnement publicitaire des entreprises, des marques, il va évoluer à travers le temps. Aujourd'hui, si ça le fait de dire qu'une serviette hygiénique est écologiste, on va dire qu'elle est écologique. Alors que ça peut être tout à fait faux, où on va adopter un discours féministe parce que c'est ça qui marche. Mais c'est ça le boulot des publicitaires, c'est de observer la société, repérer des tendances, comme ils disent, et en fonction, requalifier leurs produits pour convenir au marché cible. Là, je parle le marketing language. Hein. Et c'est ça qu'ils font. Donc voilà, essayer de remontrer comment ce travail-là se fait petit à petit en fonction de s'adaptant au contexte et en essayant de tirer profit de marchés qui eux-mêmes changent. Et pas du tout, voilà, en ayant une vision de l'humanité souffrante, ayant des besoins stables auxquels il faudrait répondre.
9: C'est effectivement ce que tu montres vraiment super bien dans tes bouquins, c'est ça, c'est l'histoire finalement de ces besoins. Et finalement, à chaque fois, comment on arrive à refiler un maximum de ces objets-là. Il y a plein de mécanismes que tu nous montres effectivement dans ton bouquin. Finalement, le consumérisme, ça repose sur quoi? Est-ce que tu veux nous en décrire quelques-uns, justement, en reprenant les exemples que tu as?
8: Alors, il y a plein de définitions du consumérisme. Aujourd'hui,
9: oui,
8: on pense que c'est un...
9: Par ça, si tu veux, ouais.
8: Ouais, bah, juste déjà dire que... Aujourd'hui, on a l'impression que c'est un concept critique, comme obsolescence. Hein, on se dit, dire que quelque chose est consumériste, c'est le dénoncer. À l'origine, c'est un mot, là aussi, qui a été inventé par les acteurs du marché. Les marketeurs, les publicitaires, etc. Ils avaient cette thèse révolutionnaire pour l'humanité, hein, au début du XXe siècle, qui était de dire, oh là là, maintenant qu'on a mécanisé toute la production, donc on sort du XIXe siècle, la révolution industrielle, etc. On a accéléré la production en masse, donc c'est ce qu'on appelle le productivisme. Maintenant que les usines produisent énormément, donc on en est aux États-Unis, hein, donc il y a vraiment une capacité de production qui dépasse en fait la taille du marché. Et donc la grande panique, on risque de ne pas vendre tout ce qu'on produit. Donc plutôt que se dire on va produire moins, ils se disent il faut faire consommer plus. Et c'est ça qu'ils ont appelé le consumérisme. C'est la thèse selon laquelle il faut les embaucher, hein, parce qu'ils promeuvent leur boulot aussi. Hein. Donc des designers, des publicitaires, des marketeurs, etc. qui disent aux industriels, vous avez besoin de nous pour qu'on trouve des manières de renouveler le marché suffisamment souvent et suffisamment vite pour absorber cette production qui elle-même s'accélère. Hein, donc pour eux, la menace, c'est la crise de surproduction. Ou de saturation des marchés, on dit. Saturation des marchés quand tout le monde est équipé. En France, aujourd'hui, le marché il est équipé à plus de 98% en frigo. Pourtant, on vend plus de 2 millions de frigos par an. Donc, voilà, pour éviter la crise de saturation des marchés, donc ces professionnels du marché invités donc, à développer le consumérisme, c'est-à-dire l'art de renouveler le marché. Donc, il y a aussi un autre sens du mot consumériste, c'est que c'est là plutôt la défense des consommateurs. Hein, une revue consumériste, c'est en gros 60 millions, UFC que choisir, etc. Maintenant, quand on parle le consumérisme, voilà, comme quelque chose qui qualifie une économie, un type de société, ça devient plus difficile. On tombe dans les problèmes que je signalais au début de notre discussion. Moi, pour dire une société consumériste, en gros, pour moi, c'est une société dans laquelle tout passe par l'achat. C'est-à-dire que votre équipement, votre accès à l'environnement matériel, il implique de renouveler des achats très régulièrement.
9: C'est avec vraiment une séparation entre le travail, enfin ce qu'on produit au quotidien, et puis finalement ce qu'on consomme, quoi.
8: Oui, c'est une société salariale, c'est dans la continuité du salariat. C'est-à-dire que pour qu'une société soit consumériste, il faut qu'on ne soit pas, on ne consomme pas immédiatement les produits de son travail. On n'est pas dans l'autoproduction ou l'autoconsommation aussi, on dit parfois. On travaille pour gagner de l'argent et cet argent va nous servir à acheter des biens qu'on n'a pas produits. Donc ça, c'est en général, on appelle ça une société salariale. J'aime bien quand même insister sur quelque chose de particulier au consumérisme, c'est que il ne suffit pas juste d'avoir acheté une fois. C'est-à-dire que ce que vous achetez est conçu d'une certaine manière à ce que vous ayez sans cesse besoin de recourir à nouveau au marché pour que vous puissiez toujours jouir de cet objet. Donc typiquement, les produits jetables, il faut sans cesse les racheter, mais pas que. Ce qu'on appelle les consommables, hein, je discutais hier cigarettes électroniques avec une avignonnaise. Donc il y avait une partie de sa cigarette électronique qui était durable, mais il fallait sans cesse racheter l'espèce de, je ne sais plus, la résistance, voilà, qui était la résistance et l'embout. Voilà, donc ça, c'est un consommable, les cartouches d'imprimante, etc. Les produits qui sont soumis à la mode, hein, ouais, il faut sans cesse les racheter. Les produits qui sont très fragiles et qu'on ne peut pas réparer, ce qu'on appelle aussi l'obsolescence programmée. Les produits qui vont avec un abonnement, hein, vous devez sans cesse racheter un service associé pour que ça fonctionne. Les produits qu'il faut sans cesse mettre à jour, typiquement les produits numériques, ou les produits qui ont un peu tout ça. Un téléphone, une voiture, il faut les mettre à jour parce qu'il y a de l'électronique embarquée, les styles changent, il y a des trucs qui cassent qu'on ne peut pas réparer, il y a des parties consommables. Tout est fait pour que, une fois que vous y achetez, vous ne possédiez pas vraiment totalement votre bien, mais vous soyez contraint de recourir sans cesse au marché pour en bénéficier, pour le maintenir dans l'usage. En gros, ça nous éloigne des types de sociétés, donc de l'autoproduction et aussi de l'entretien. C'est quelque chose qu'on oublie souvent. Fabriquer, mais aussi entretenir les choses, c'est quelque chose qui était possible avant. Aujourd'hui, on a l'impression qu'on a du mal...
9: On rachète plutôt que de réparer ou d'entretenir, quoi.
8: Oui, parce qu'on a du mal à entretenir. La définition d'un produit jetable, c'est quelque chose que vous ne pouvez pas entretenir. Si même si vous décidez de garder votre assiette en plastique pour remanger dedans, parce que vous voulez vraiment pas la jeter, vous la passerez un certain nombre de cycles au lave-vaisselle et elle va fondre. C'est des trucs qu'on ne peut pas entretenir.
9: Et c'est pas la faute du consommateur.
8: Non, c'est pas fait pour, voilà. Et donc c'est ça que j'appelle le consumérisme. Donc c'est cet ensemble de techniques, de stratégies aussi bien productives que commerciales que publicitaires pour que nous soyons en permanence maintenus dans la sphère du marché, voilà.
9: Et pour justement insister un tout petit peu sur le côté jetable, qui dit jetable dit aussi déchets. Et ça fait, c'est une des parties à chaque fois qu'on retrouve sur les différents objets que tu étudies, c'est que pour qu'une société de consommation puisse se perpétuer, évidemment, il faut que ces déchets disparaissent. Si on commence à devoir accumuler nous-mêmes nos déchets, la première semaine, c'est un peu relou. Au bout d'un an, ça devient franchement pénible. Et on a effectivement ce besoin d'invisibiliser ou ce besoin de se débarrasser, de mettre à distance, en tout cas, le déchet, autrement dit, l'objet qu'on a acheté et qu'on ne peut plus utiliser.
8: Oui, alors là, c'est difficile aussi de voir la nouveauté de ce type de société parce que, en fait, les déchets ont toujours été ce qui est mis à l'écart. C'est même une définition possible anthropologique du déchet, hein, comme ce qui est... Alors, déjà, dans l'étymologie, ça veut dire ce qui est tombé, hein, ce qui est sorti de, d'un processus de production ou de consommation. Et puis, anthropologiquement, les humains, ils font du déchet quand ils sortent certains objets. C'est ce qu'ils veulent mettre en dehors de leur espace social, en dehors de leur monde. Donc, le déchet appartient à la marge. Ça, c'est traditionnel, ça semble sans âge en tout cas. Ce qui est nouveau pour étudier le monde des produits jetables, etc., c'est de voir comment il a été nécessaire de reconfigurer totalement notre rapport aux déchets pour pouvoir rendre acceptables les produits jetables. Les produits jetables, en général, ils sont présentés comme hygiéniques et pratiques. Donc pour qu'on puisse penser que remplir le monde de poubelles est hygiénique, il faut quand même un peu de boulot.
9: C'est ça, c'est bon pour la santé de jeter tout à la nature.
8: Voilà, donc il faut quand même développer une vision que j'appellerais individualiste de la propreté, c'est-à-dire qui concerne mon corps propre et non l'environnement. Hein, donc c'est ça, bon, ça va aussi avec l'histoire de la santé, l'histoire des sciences, etc. À quel moment on a éliminé un intérêt pour les causes environnementales des maladies en se concentrant sur ce qui relève vraiment du corps propre, de sa génétique, etc. Ce serait une longue histoire et je ne suis pas sûre de pouvoir la raconter, mais en gros, on a une vision comme ça individualiste de la propreté. Et puis, pour pouvoir dire que c'est pratique, les produits jetables, il faut aussi un peu de boulot, parce que si vous remplissez votre maison de déchets, ce n'est pas du tout pratique. Et par ailleurs, on voit bien aujourd'hui que ça nous pose énormément de problèmes concrets de devoir gérer tant de déchets. Donc, il faut effectivement invisibiliser le travail des travailleurs et des travailleuses du déchet. Bon, ça, mais ça aussi, c'est assez ancien. Hein. Ça a toujours été des gens qui ont été maintenus aux marges. Donc ça, ça ne change pas. Par contre, il faut pouvoir bénéficier d'une société dans laquelle la collecte des déchets est efficace. Quand les serviettes hygiéniques arrivent sur le marché aux États-Unis au début du XXe siècle, ce n'est pas forcément le cas. Et donc, il faut trouver toutes sortes de stratagèmes pour que...
9: Juste là-dessus, effectivement, tu racontes qu'initialement, finalement, toutes les toilettes n'étaient pas équipées d'une petite poubelle. Quoi.
8: Voilà, j'allais y venir, avec la serviette hygiénique, il y a des cas rigolos comme ça, c'est que, donc, on vous vend, c'est super pratique, surtout en voyage, parce que bon, les femmes portaient des linges menstruels, c'est-à-dire des pièces de tissu qu'elles fabriquaient, qu'elles entretenaient et qu'elles réutilisaient. Et donc, pour dire que c'est super pratique d'avoir une serviette jetable, on commence par dire que c'est pour les voyages. Puis après, vous voyez, hein, comme je disais tout à l'heure, hein, la publicité évolue. D'abord, on dit que c'est pour les voyages, donc de temps en temps. Et puis après, on veut vendre pour tous les jours. Donc, il faut dire que c'est pratique de la jeter. Mais s'il n'y a pas de poubelle, comment on fait? Donc, vous avez toute la première période de vente des produits menstruels. Vous avez la promesse qu'ils peuvent partir avec la chasse d'eau. Donc aux États-Unis à cette époque, la plomberie c'est quand même pas mal développé, donc vous avez effectivement des chasses d'eau, sauf que bon bah ils promettent ça, épidémie de bouchage de plomberie partout dans le pays, on voit très bien que c'est faux, hein, c'est vraiment de la publicité mensongère. Donc mais ils maintiennent l'ambiguïté en se débrouillant bizarrement. Vous trouvez dans le livre un petit dépliant, un petit mode d'emploi qu'on trouvait dans les paquets de serviettes hygiéniques Kotex, en vous expliquant que si c'est possible, hein, de faire disparaître sa serviette usagée dans la chasse d'eau, à condition de sortir ses ciseaux, parce qu'on a toujours des ciseaux sur soi quand on est aux toilettes, de découper. Donc on parle de serviettes usagées, hein, de découper la gaze qui entoure, de sortir le coton et de le dispatcher en petits bouts dans la cuvette, de laisser tout bien s'imbiber d'eau et après un certain temps d'appuyer sur la chasse d'eau. Donc vous avez passé 15 minutes aux toilettes, vous avez les mains pleines de sang, vous rangez vos ciseaux et c'est bon. C'est pratique. Donc, vous voyez, ça n'est pas pratique. Donc, pratique, qu'est-ce que ça veut dire? Rien n'est pratique en soi, évidemment. Pour qu'un objet devienne facile d'utilisation ou pratique, il faut qu'il soit pris dans un réseau social qui le rend pratique. Un objet n'est rien en dehors du monde dans lequel il est utilisé d'une certaine manière. Donc des produits jetables ont besoin de s'appuyer sur un système de collecte et de gestion des déchets efficace. Et quand ça n'était pas le cas, ben voilà, ils ont tortillé comme ça jusqu'à ce qu'on puisse compter sur l'émergence. Mais ça se construit en même temps. C'est-à-dire que, et puis surtout, c'est vraiment une externalité négative, c'est-à-dire ce sont les collectivités et les États qui ont dû prendre en charge.
9: C'est ça, on paye collectivement pour effectivement des arguments.
8: Voilà, on paye collectivement pour que leur système fonctionne. C'est vraiment ça. Parce que si vous regardez dans les poubelles, bah, c'est majoritairement des produits jetables qu'il y a dans les poubelles. Pour que ce soit pratique d'acheter, à manger, à emporter, de boire une bouteille et de la jeter, il faut que les poubelles soient partout et qu'elles soient enlevées régulièrement. Si ce n'est pas le cas, si vous habitez dans un pays où les éboueurs passent une fois toutes les deux semaines, ou s'il y a une grève, bon bah là, alors là, tout le monde est choqué.
9: Et on en veut à la mairie.
8: Tout le monde crie sur les syndicats et sur la mairie. On voit pas que le problème, c'est que les déchets, c'est une production industrielle en fait. Ce sont leurs déchets à ces entreprises-là.
9: Bon, heureusement, ce qui va nous sauver du jetable, c'est le recyclage.
8: Alors, tu m'invites à faire une critique de cette thèse.
9: Non, pas du tout. J'espère naïvement que tout va bien se passer grâce à ça.
8: Oui, alors parlons de la promesse hein, du recyclage, qui a aussi une histoire industrielle. Hein. C'est pas un mystère que le recyclage soit devenu quelque chose de si consensuel et de si répété. Il y a une promotion industrielle du recyclage qui ne relève pas de la théorie du complot ou du mystère non plus. Hein. Ça relève au contraire des politiques de relations publiques des entreprises. Je vous prends un exemple, c'est la Keep America Beautiful, Gardons l'Amérique belle, qui est une coalition d'industriels de la boisson, Coca-Cola et compagnie et autres, qui à partir des années 50, c'est-à-dire ça date, hein, c'est pas les années 2000, hein, à partir des années 50, c'est-à-dire au moment où ils commencent à abandonner la consigne, donc la réutilisation de leurs bouteilles en verre pour se tourner vers le modèle du jetable, s'assemblent dans une espèce de think tank, de lobby, pour faire passer le message que c'est la faute des consommateurs s'il y a pollution. Donc c'est eux qui sont à l'origine de cette publicité, peut-être que vous connaissez, qu'on appelle Indian Crying, aux États-Unis, où vous voyez en gros une voiture passer avec quelqu'un qui jette un déchet long d'une route, et puis là vous avez un natif américain qui pleure, donc la figure de l'origine naturelle vierge de l'Amérique, hein, évidemment, qui pleure, et il y a écrit « Les gens ont commencé la pollution, les gens peuvent arrêter ». Donc un espèce de message comme ça qui se veut positif. En gros, si on s'y met tous, on va y arriver. Sauf que le message, à la base, c'est quand même que c'est les consommateurs qui polluent. Et donc Keep America Beautiful font ce genre de campagne et font, je ne sais pas moi, des trucs qui sont à la mode maintenant toujours, des journées où avec l'équipe, des journées team building où on va aller ramasser les déchets dans un endroit très connu. Ils se décernent des prix aussi, ils adorent se décerner des prix entre eux. Donc par exemple, une marque de gobelets qui va avoir mis en place une politique écologique révolutionnaire du type, alors ça je l'aime beaucoup, vendre avec des gobelets des packs qui s'appellent les Recycla Packs, dans lesquels vous pouvez renvoyer vos déchets, vos gobelets réutilisés, vous les gardez avec vous, après vous les mettez dans le Recycla Pack et puis vous le renvoyez à l'entreprise. Vous vous doutez bien que personne ne le fait, mais le fait qu'ils aient fait cette politique, c'est bien. Donc on va leur décerner un prix. Voilà. Donc vous voyez, ce sont des métiers, c'est des métiers de relations publiques, de aujourd'hui on dirait la RSE des entreprises, la responsabilité sociale des entreprises, qui font ces activités pour se donner une image vertueuse, environnementale, etc.
9: Ouais, si vous êtes attentif, en ce moment, il y a une campagne de pub Heineken à Avignon, recyclable depuis 150 ans. Donc,
8: publicité mensongère.
9: Ça va être à nous de nous y mettre.
8: Il joue sur les mots, genre durable. Ouais, c'est une marque BIC. BIC est une des plus grandes marques de produits jetables. Bon, un de leurs slogans, ça a été une marque très durable parce qu'ils ont je ne sais plus quel âge. Voilà, donc ils jouent sur les mots. Il y a des professionnels de ça, évidemment. Donc, sur le recyclage, c'est évidemment pas une solution.
9: Ce que tu disais là-dessus, c'est qu'effectivement, d'un point de vue industriel, la consigne, bah, c'était à eux de récupérer ça. Donc, il y avait de la logistique, c'était à eux de nettoyer ça, c'était à eux de réemployer ça. Bref, ça leur coûtait de la thune. L'avantage du recyclage ou du jetable, c'est que c'est plus les industriels qui payent.
8: C'est les collectivités et ou les consommateurs qui prennent en charge le travail, les coûts de
9: ces déchets-là. Et avec un peu de chance, les industriels peuvent encore se faire de la thune là-dessus. Ce qu'on a à Avignon, hein, effectivement, où ce n'est pas public, c'est des entreprises qui ont récupéré le marché du déchet et donc qui se font à nouveau de la thune sur notre dos grâce à ça.
8: Oui, mais le déchet, c'est... Par ailleurs, oui, après, le déchet, une fois que c'est collecté, c'est aussi une industrie profitable. Donc, ça rapporte... On gagne un peu des deux mains, mais on gagne seulement d'un point de vue économique, quoi.
9: Ouais.
8: En gros, sur le recyclage, il y a énormément d'arguments. J'ai pas forcément envie de tous les lister, mais je vous renvoie au... Il y a un livre très clair sur vraiment la critique du recyclage. C'est le livre de Fort Berlinghen qui s'appelle « Recyclage, le grand fumage ».
9: Oui, il est à côté. Hein.
8: Vous le trouvez. Et si c'est carré, il y a tout ce qu'il faut pour se rappeler pourquoi c'est de l'enfumage.
9: Dans le consumérisme, il y a une autre figure hyper importante qui est à la fois une cible, à la fois un objet publicitaire. La femme. Est-ce que tu, effectivement, là-dessus...
8: La femme, hein, pas les femmes.
9: Ah bah pour un publicitaire, c'est clairement la femme quand même. Hein. Est-ce que tu peux, effectivement, on va insister évidemment là-dedans, mais est-ce que tu veux peut-être nous expliquer pourquoi finalement, pourquoi vous en prenez plein la gueule avec ce système de consommation, quoi ?
8: Bah parce qu'il a fallu nous acculturer pour que ça fonctionne. C'est ce que je disais tout à l'heure avec la question de l'autoproduction et de l'entretien. Les sociétés basées sur l'autoproduction... Et l'entretien, bon, c'est des sociétés plus ou moins patriarcales. Dans le cas des États-Unis, c'est-à-dire là où le jetable s'est développé en premier, c'était les femmes qui étaient énormément chargées de ces tâches-là. C'est elles qui fabriquaient les vêtements, les bougies, les savons, la bouffe, etc. Et c'est elles qui entretenaient les objets. C'est elles qui étaient chargées du soin des choses. Et il y avait toute une littérature autour de ça, ce qu'on appelle l'économie domestique, dont les conseils, vous lisez les manuels d'économie domestique, voilà, vous pouvez apprendre plein de choses, faire la cuisine avec les restes, fabriquer des bougies, soigner une plaie, énormément de choses, et de la médecine aussi. Donc c'était les femmes qui étaient chargées de la durabilité. Et pour les faire passer de la durabilité à son contraire, ce n'était pas évident. Donc il a fallu construire cette image de la femme accro à la nouveauté, intéressée par l'achat, par la propreté, etc. Et là aussi, on a des textes extrêmement clairs des publicitaires, et notamment d'une femme qui s'appelle Christine Frédéric, qui explique que

0: ça correspondait pas à la condition de la plus grande majorité des femmes. Peut-être certaines femmes urbaines, comme cette fameuse publicitaire, celle qui lui ressemblait, qui était déjà dans des milieux urbains où elle pouvait pas avoir un potager, un foyer, des animaux, etc. Peut-être que oui, elles étaient obligées d'acheter et de travailler. Donc il y a un processus d'acculturation et il se retrouve pas seulement dans les écrits des publicitaires, il se retrouve dans la publicité, dans le marketing des produits eux-mêmes. Typiquement, bah, les publicités pour serviettes hygiéniques, elles vous expliquent que les linges menstruels, c'est un truc de vieille, c'est un truc de pauvre, c'est dégueulasse, c'est dangereux pour la santé. Et pour les utiliser, il faut vraiment être très ignorante.
1: Oui, ce qui sont encore des arguments utilisés pour les nouvelles générations de produits menstruels.
0: Ah oui, oui. Par contre, la pub, elle n'a pas changé. Là, c'est toujours la même chose. On reprend exactement les mêmes arguments contre le produit d'avant. Donc il y a 100 ans, c'était contre les linges menstruels. Après, ça a été contre les serviettes quand il y a eu les tampons. Après, ça a été contre les tampons quand il y a eu les cups. Maintenant, je sais pas, c'est les culottes qui occupent le devant de la scène.
1: Avec les mêmes arguments.
0: Contre les serviettes et les tampons. Je dis pas qu'il y a pas d'arguments contre les serviettes et les tampons. Mon livre est rempli de ces arguments. Mais je remarque en termes de publicité, c'est un peu toujours le même schéma moderniste. Voilà, il a fallu adopter une attitude moderniste pour expliquer aux femmes que leur culture de l'entretien et de tous les savoir-faire qu'elles avaient, c'était un truc dépassé. Et qu'il ne fallait pas qu'elles ressemblent à leur mère et leur grand-mère.
1: Oui, c'est ça. Et là-dedans, enfin, dans tes bouquins, effectivement, tu expliques bien que c'est le consumérisme, c'est une bataille des industriels et il y a un vrai front. C'est-à-dire que dans le temps, il y a vraiment effectivement le fait d'arriver à imposer le consumérisme et puis aussi dans l'espace. Finalement, que ce soit les serviettes menstruelles, que ce soit les tampons, c'est... À l'échelle de l'humanité, c'est un épiphénomène avec des conséquences écologiques et sociales énormes, mais ça reste un truc hyper, récent et puis hyper localisé.
0: C'est récent, c'est localisé, même si c'est mondialisé, et puis ça s'attaque à des choses très anciennes. Hein. C'est le rôle des femmes dans la production domestique, je veux dire, c'est quand même quelque chose qui était ancien, quoi. Donc pour arriver à soulever ça, c'est quand même énorme. Juste, je précise aussi pourquoi ils sont attaqués aux femmes, j'ai pas totalement répondu. Pourquoi ils ont. Donc j'ai dit, il y a eu une acculturation, mais pourquoi ils ont voulu acculturer particulièrement les femmes? Parce qu'il était connu des marketeurs que c'était les femmes qui dépensaient. Ils nous appelaient les GPA, les General Purchasing Agents, donc celles qui achètent, quoi. En gros, on savait déjà que c'était les femmes qui s'occupaient des dépenses. C'était elles qui faisaient les courses quand elles faisaient les courses. Encore une fois, on ne recourait pas au marché pour tous nos besoins. Et donc, ils savaient que c'était les femmes qui dépensaient aussi bien pour elles que pour leurs enfants, que pour leurs époux. Donc, c'était une cible stratégique et il a fallu construire cette image qui aujourd'hui, malheureusement, nous colle à la peau, d'accro au shopping, à la mode, etc.
1: Ouais. Et la place privilégiée dans la pub, pour le coup, là, ça ne vise pas que les femmes, il y a aussi cette idée de la femme objet.
0: Alors oui, alors ça c'est lié plutôt à la fonction séductrice de la publicité et au besoin d'attirer l'œil. Hein. On va mettre une beauté, hein. On va mettre de la beauté et du sexe partout pour attirer l'attention. Ça c'est plus lié au fait que la publicité se développant de plus en plus, a toujours eu besoin de recourir à de plus en plus d'images choc ou de techniques qui captent l'attention. Typiquement des écrans lumineux, des trucs qui bougent. En gros, dans l'histoire de la publicité, tous les supports ont été de plus en plus invasifs. C'est-à-dire qu'on a toujours recouru à tout ce qui, aux dernières technologies en matière de lumière, en matière d'écran, en matière de captation aussi des données correspondant, des données concernant les personnes qui regardaient les publicités. Et évidemment, mettre des femmes, mettre des corps, mettre du sexe, ça fait partie des choses qui attirent l'attention.
1: Après, dans les arguments utilisés par les industriels, tu disais effectivement tout à l'heure l'hygiène, avec cette idée de progrès qui est toujours finalement sous-jacente quand même à l'industrialisation. Il y a d'autres arguments qui sont utilisés, le succès social, et c'est des trucs qu'on va retrouver dans les pubs, hein, finalement les pubs de parfums, on va trouver toujours effectivement l'espèce de voiture incroyable, le yacht, etc. Et dans le succès social, notamment sur les déodorants, c'est génial, parce que l'idée que finalement, si on ne réussit pas socialement, c'est peut-être qu'on pue, mais qu'en plus, on ne s'en rend pas compte. Donc, c'est les autres qui savent qu'on pue et du coup, qui n'ont pas super envie de bosser avec nous, nous faire réussir. Et donc, il nous faut du déodorant, quoi.
0: Oui, si je peux parler de l'exemple du déodorant, mais qui illustre aussi la question du genre. C'est-à-dire que c'est un autre... C'est comme le mouchoir.
1: C'est les femmes qui puent. Hein.
0: C'est les femmes qui puent d'abord, jusqu'à ce que... je la raconte. À la fin du 19e siècle, père Castor... Donc, non, mais en fait, c'est similaire à ce que je disais au début, donc ça peut être intéressant aussi de le rajouter pour ça. C'est-à-dire que le déodorant, c'est l'exemple type du produit qui n'a pas marché sans pub. Donc le déodorant, qu'est-ce que c'est? C'est de l'antiseptique,

0: du parfum. Donc on a commencé à produire des déodorants à la fin du 19e siècle, ça marchait pas. C'est une époque où, comme je disais, la plomberie s'étend. Donc en fait, les gens se lavent. Donc ils sont déjà dans une situation de progrès, d'amélioration de leur hygiène corporelle. Donc ils ont l'impression que se laver, ça suffit en fait. Et par ailleurs, ça tache les vêtements, ça produit des irritations. Donc ce sont des objets qui ne marchent pas très bien. Et dans les années 1910, vous avez une femme qui veut se lancer dans le marché, dans le petit marché du déodorant. Et donc, ça ne marche pas très bien non plus pour son produit. Et donc, elle finit par faire appel à une très grande agence publicitaire qui va créer des publicités qu'on appelle les publicités de la honte, ou des publicités hyper agressives, en fait, qui vous expliquent, donc, comme ça a été dit, que l'odeur du corps ne peut pas être sentie par la personne concernée. Ce qui est faux, hein, vous en conviendrez. Mais que donc, si on pue, on ne peut pas le savoir. Et il faut que quelqu'un d'autre nous le dise. Or, ça ne se fait pas de dire à quelqu'un qu'il ou elle pue. Donc, seuls les publicitaires sont assez altruistes pour nous le dire dans un contexte anonyme où on lirait « Oh, dans ma revue, j'ai lu que peut-être je puais. Bon, je sauve la face. » Donc, il y a cette idée qui est adressée tout de suite aux femmes. Tout de suite aux femmes, il est possible que vous dégagez une odeur sans le savoir, donc achetez du déodorant. Et donc ces pubs visent les femmes en mettant en scène effectivement la honte et l'échec social. Donc vous avez des femmes qui rentrent chez elles, elles rentrent chez elles en fin de soirée, mais il est que 22h, ça veut dire qu'on les a pas invitées à danser, qu'elles sont rentrées toutes seules, c'est l'échec. Il y a écrit « elle est toute seule » parce que des femmes en train de pleurer, qui viennent de se faire plaquer. Bon, c'est vraiment bas de plafond. Hein. Et donc ça se développe dans les années 20, années 30, pour plein d'autres produits, les savons, les dentifrices, etc. Les serviettes hygiéniques à fond aussi, c'était vraiment des campagnes de la honte. Et ça a super bien marché. D'ailleurs, le publicitaire qui a créé ça a eu un prix aussi. Je vous dis, ces gens-là adorent se décerner des prix entre eux. Donc, il a eu le prix et le déodorant s'est mis à extrêmement bien marcher auprès des femmes parce qu'il était promu auprès des femmes. Années 30, années 40, années 50, on se dit, mais quand même, c'est dommage, on se prive de la moitié du marché. Ça pourrait faire pas mal de pognon si tous ces hommes. Et donc là, un autre problème qui est de vendre aux hommes un produit féminin. Un gros défi pour les publicitaires, parce qu'évidemment, il n'y a rien de pire pour un homme que d'être féminisé. Et il perd par là même son statut d'homme. Donc vous avez, dans les années 50, des publicités expliquant clairement que être mettre du déodorant, c'est pas être efféminé, et qui recourent donc à des figures virilisantes de la transpiration, le sport, le travail, le sexe. Pensez à Axe, voilà, exemple type. Hein, donc ça, c'est la bonne sueur, la sueur masculine, qui ont droit un peu de puer, hein, contrairement à nous, qui n'avons pas le droit du tout. Voilà, donc tout ça pour dire que voilà comment un marché peut être construit, voilà comment les femmes sont toujours les premières cibles, même si après ça change un petit peu. Cela dit, ça change pas vraiment, puisqu'aujourd'hui on continue à distinguer déodorant pour femmes et déodorant pour hommes, alors qu'encore une fois, ce sont les mêmes composants chimiques, hein, de l'antiseptique, du parfum, et plein d'autres saloperies qui seront rajoutées au fur et à mesure du XXe siècle, mais ce n'est pas encore le sujet. Donc voilà comment un marché est construit de toutes pièces, en jouant sur des peurs, sur des arguments d'hygiène. Mais derrière l'argument d'hygiène, il n'y a pas du médical, il y a du social. Il y a cette peur de perdre la face en société, d'être seul, de connaître l'échec.
1: Oui, c'est ça, effectivement, les ressorts, donc la peur, la honte, et tout ça, effectivement, ça profite aussi de l'individualisation, ce que tu disais sur la société de consommation qui a besoin d'individualiser. Ben ouais, on ne peut plus demander à son pote si on pue ou pas. La seule personne qui peut nous répondre, c'est le publicitaire. C'est lui qui sait. Et pour les produits menstruels, ton analyse est super là-dessus, de montrer qu'effectivement, les femmes, elles n'ont plus le droit d'aller discuter avec leurs copines de leurs règles, quoi. Et y a la seule personne avec qui elles peuvent en discuter... C'est un publicitaire obscur dans un bureau.
0: Oui, alors ça, c'est un travail assez incroyable qui a été fait quand même sur les produits menstruels. C'est-à-dire que il s'agissait de... C'était un défi hein, pour les publicitaires de rendre public, faire de la publicité, hein, rendre public un message commercial concernant un sujet qui était tabou. Donc, ils ont eu effectivement des difficultés hein, à mettre leurs produits en vitrine, à faire paraître de la publicité dans des hebdomadaires nationaux. Alors, les premières publicités sont extrêmement prudentes. Il n'y a pas le mot serviette hygiénique, il n'y a pas le mot règle, il n'y a pas le mot menstruation, pas le mot sang. On ne sait pas du tout de quoi on parle. Les emballages sont... cette couleur, hein, je l'ai choisie parce que c'est le bleu hôpital. Alors, voilà, c'est une couleur propre. C'est bleu hôpital. Donc, ils ont choisi cette couleur dite bleu hôpital pour leur emballage sur lequel il n'y avait rien écrit sinon la marque. hein, donc on ne sait pas quel est le produit. Donc ils font, ils développent ce que Karen Huppert appelle la culture de la dissimulation ou de la discrétion autour des produits, tout en prétendant qu'ils sont en train de briser des tabous parce que les règles, il ne faut pas en parler. Donc à la fois on prétend aborder un sujet tout en enfermant les consommatrices dans un tête-à-tête exclusif avec l'entreprise. Et ça, ça a été fait aussi par l'intermédiaire de ce qu'on appelle la pédagogie menstruelle, c'est-à-dire un ensemble de brochures. Dès les années 20, les grandes marques de serviettes hygiéniques puis de tampons se sont mis à distribuer des manuels d'information sur les règles gratuitement, où était expliqué ce qu'étaient les règles et surtout que faire quand on a ces règles, quels produits acheter, en gros. Donc, il y avait des informations relativement fiables hein, sur le fonctionnement des règles, notamment. Hein, qu'est-ce que c'est que la désagrégation de l'endomètre tous les mois, les hormones, etc. Par contre, toute mention de la sexualité était évacuée. À la place, on avait pas mal d'idéologie patriarcale. Hein. Si tu as tes règles, ça veut dire que tu es prête pour ton destin de mère, des choses comme ça, hein, que Dieu t'a choisi pour accomplir la destinée qui est la tienne, qui est procréer. Donc, vous avez, si on mentionne le fait que les règles signifient que vous devenez fertile, c'est dans ce genre de schéma rhétorique-là. Et surtout, c'était avant tout des outils d'éducation à la consommation. Donc, le jour où tu as tes règles, n'oublie pas de courir très vite, prendre ta Kotex, de la mettre avec ta ceinture menstruelle Kotex, et puis d'en emporter une dans ton sac, dans un Kleenex. Parce que, vous voyez, donc tout est fait pour... franchement, je cite de tête, donc pas exactement, mais c'est ça, hein, j'invente pas là. Donc, tout est fait pour effectivement voilà, créer une espèce de devenir une figure d'expertise apparemment désintéressée sur un sujet tabou. Et finalement, c'était relativement facile puisque la culture menstruelle oppressante et oppressive qu'il y avait à l'époque, et qui existe toujours, faisait qu'on ne pouvait pas poser la question si facilement, qu'on ne trouvait pas d'informations autres. Et donc, bah, que ça apparaissait aussi comme une ressource. Et ça l'a été pour des générations. D'autant plus qu'aux États-Unis, mais pas que, hein, aussi en Argentine, en Angleterre, la différence entre l'école et les entreprises est moins claire qu'en France. C'est-à-dire que des entreprises peuvent être invitées à parler des règles en CM2. Ils vont avoir un cours d'éducation sexuelle pendant l'année en CM2, où les garçons vont sortir et les filles, on va leur parler des règles. Et ben, on va leur diffuser un Walt Disney qui est financé par Kimberly Clark sur les règles. On va avoir des brochures sur le sujet qui sont financées, qui sont ces brochures pédagogiques dont je vous parle. Donc, il y a vraiment eu une éducation de génération et de génération de jeunes filles qui est une éducation de marque, en fait.
1: Ensuite, effectivement, du coup, ces stratégies industrielles donc, effectivement, qui nous poussent à la consommation, elles nous font, tu le disais un peu en introduction, elles nous font oublier aussi bah, finalement nos valeurs ou nos convictions, que ce soit en termes de sécurité, et notamment effectivement sur les produits menstruels, il y a quand même des gros sujets avec cette espèce de culte de la blancheur, et puis tous les sujets effectivement écologiques qui sont en train de, bah, qui continuent de monter aussi là-dessus.
0: Oui, alors ça, c'est lié aussi à un storytelling que j'essaye sans cesse de corriger, de dénoncer, qui est bon, ce qu'on peut appeler le progressisme ou le technosolutionnisme, c'est-à-dire raconter l'histoire d'un produit comme allant vers toujours plus d'efficacité, toujours plus de fiabilité. Voilà, un produit est mis sur le marché et puis il évolue. Alors, le produit évolue à travers les décennies. Alors, qu'est-ce que ça veut dire, cette évolution? Des fois, on a carrément des thèses complètement darwiniennes sur le fait que le produit évolue dans son contexte et s'adapte aux gens par lui-même. Et puis, parfois, bon, vous avez voilà, des grandes dates. Par exemple, bah, pour la serviette hygiénique, au début des années 70, elle est devenue autocollante. Voilà, donc on a progressé. Où il y a eu l'applicateur, et puis après, il y a eu sans applicateur. Bon, bref, des grandes dates comme ça, d'évolution, de changement technologique, qui sont en fait pas forcément du tout des changements pour le mieux. Hein, les premières serviettes hygiéniques, elles étaient en gaz et en coton. Bon, certes, elles n'étaient pas autocollantes, elles n'étaient pas
1: parfumées non plus.
0: Elles n'étaient pas arrondies sur les bords, donc les irritations, j'ose même pas imaginer. Mais par contre, elles n'étaient pas blanchies artificiellement, elles n'étaient pas parfumées, elles n'étaient pas faites dans des matériaux eux-mêmes issus d'énormément de transformations. Bref, vous connaissez les scandales sanitaires liés à l'usage des produits menstruels. Ils sont liés aussi à cette volonté de sans cesse changer les technologies. Et ça, c'est aussi, voilà, ça nous ramène aussi à la définition du consumérisme, c'est-à-dire cette volonté de produire sans cesse de la nouveauté pour renouveler le marché. Hein, donc, quand le marché est saturé, quand il y a trois marques de tampons, trois marques de serviettes dominantes et que tout le monde achète ça et que finalement ça semble convenir, qu'est-ce qui va faire, pourquoi vous vous lanceriez sur le marché pour produire un nouveau produit et comment vous le feriez? Ben, il faut avoir ce que les marketeurs appellent un signe, quelque chose de distinctif. Il faut se distinguer sur le marché. Et donc, typiquement, inventer un nouveau matériau, une nouvelle forme, un nouveau procédé technologique va permettre d'apparaître comme, comme quelque chose de mieux. Hein. C'est pas, je sais pas moi, entre Always et Nana, c'est la même chose. Non, on a quelque chose en plus. Et souvent, ça permet de vendre plus cher aussi. Hein, quand le produit est nouveau, on va vous le vendre plus cher. Et en fait, ce qu'on observe, c'est qu'à force de vouloir innover, on est allé vers toujours plus de chimie, de blanchiment, de plastique, évidemment, hein, avec les emballages, etc., les différents formats. Et typiquement, pour les scandales liés aux tampons et au syndrome du choc toxique menstruel, c'était lié à la volonté de produire des tampons toujours plus absorbants. Hein, donc, vous avez un tampon que vous pouvez garder 4 heures. Le concurrent, il va faire un tampon que vous pouvez garder 5 heures, et puis 6 heures. Et puis, on va tous chercher des technologies qui permettent de proposer un tampon qu'on peut garder toute la journée. Ce qui s'est passé à la fin des années 70, on a mis en des grandes marques comme Procter & Gamble ont fait de la recherche sur ce qu'on appelle les gels super absorbants. Donc un gel présent dans le corps du tampon qui permet d'absorber les flux, quoi, et de les retenir plus longtemps. Ne me demandez pas plus de détails techniques, je n'en suis pas capable. Et ça a donné un tampon qui s'appelait Relay, qui est sorti à un moment où le marché est saturé. Il y a suffisamment de produits. Il y a Tampax qui occupe la majeure partie. Il y a Playtex aussi qui fait beaucoup de ventes. Ça ne sert à rien d'en rajouter un. Il lance Relay en disant « vous pouvez le garder toute la journée ». Et c'est ça qui a créé des morts, des maladies, etc. Donc c'est un exemple de la course à l'innovation qui est une des stratégies consuméristes pour renouveler sans cesse le marché et lancer de nouveaux produits. Elle a des conséquences sanitaires et environnementales aussi énormes.
1: C'est ça, c'est un progrès industriel, mais ce n'est pas forcément un progrès pour nous, quoi.
0: C'est rien, c'est aucun progrès. Je ne veux même pas dire que c'est un progrès industriel, parce que même d'un point de vue, ça a donné quoi? Ça a donné une marque qu'ils ont dû retirer du marché après avoir fait tuer des gens.
1: Du coup, qu'est-ce qu'on fait? Comment est-ce qu'on sort de ce consumérisme? Comment on sort de la société de consommation? Qu'est-ce qu'on met en place? Alors, tu parles effectivement... On va y aller après, quoi. Donc comment on fait? Donc tu proposes, enfin tu parles effectivement de plusieurs pistes. Il y a effectivement déjà débusquer les illusions, c'est-à-dire déjà comprendre ces stratégies industrielles, c'est déjà un grand pas pour de prise de conscience. Il y avait effectivement l'idée du boycott, l'idée de la remise en cause effectivement de cette notion de progrès qui n'en est pas un. T'as des pistes?
0: Alors quand je fais l'histoire de la société de consommation, je fais aussi l'histoire des critiques, de l'anticonsumérisme. Et c'est important pour moi de toujours montrer que les produits non seulement n'ont pas fait l'unanimité à leur mise sur le marché, je vous ai donné plusieurs exemples, mais en plus ont toujours été contestés. Typiquement les serviettes, les tampons, il y a tout de suite eu des critiques, alors que ce soit des critiques scientifiques, sanitaires, hein, sur les dangers liés aux irritations. On pensait aussi que les tampons pouvaient rester coincés, qui bloquaient le flux. Il y a eu toutes sortes de critiques scientifiques, des critiques morales, les tampons risquaient de nous faire perdre notre virginité. Il y a eu toutes sortes de critiques, des critiques environnementales, des critiques féministes. Aucun produit n'arrive comme ça dans un monde auquel il est totalement adapté tout de suite et où il fait l'unanimité. En fait, il y a une histoire des technocritiques, pour reprendre l'expression de François Jarige, qui accompagne toute l'histoire du capitalisme, que ce soit pour les méthodes de production ou pour les biens de consommation. Donc c'est important de leur faire droit et aussi pour en tirer des leçons en tant qu'activiste, notamment face à la récupération de nos luttes. Parce que ça, c'est aussi un grand classique de l'histoire du marketing. Je disais, la publicité s'adapte à son contexte. Si son contexte, c'est l'écologie, c'est que l'écologie, elle va en poupe et que on en est à la troisième vague du féminisme, on va récupérer leurs arguments. Donc, c'est important de montrer comment ce qui est présenté comme une solution adaptée à notre société aujourd'hui n'est aussi qu'une reformulation des mêmes produits, des mêmes arguments. Je prenais l'exemple des culottes menstruelles tout à l'heure. Alors oui, ça fait moins de déchets, mais en revanche, c'est extrêmement cher. Donc, ce n'est pas une solution à la précarité menstruelle comme ils prétendent tout le temps. C'est très cher. Et par ailleurs, ils nous resservent le même argumentaire moderniste, la même culture de la dissimulation et du tabou, anti-fuite et compagnie. Donc, première chose. Donc déjà, oui, en tirer des leçons sur le fait que ces gens-là sont des machines à récupérer. Ils adorent ça. Donc il faut se protéger aussi de ça et ne pas se faire avoir par les discours de verdissement des produits. C'est pas nouveau, c'est pas propre à notre époque, ça existe depuis des décennies et ça se maintient, le capitalisme se maintient et se nourrit de ça. Ensuite, sur les stratégies anticonsuméristes, il y a effectivement dans pas mal de mes travaux une critique du boycott en tant que stratégie aussi un petit peu, elle aussi... adapté au consumérisme, c'est-à-dire que le boycott en général s'accompagne de ce qu'on appelle le buycott, B-U-Y, donc acheter en anglais. En gros, cesser d'acheter un produit pour en décourager la production implique toujours en général aussi d'aller vers un autre produit dont on voudrait encourager la production et donc en gros c'est l'histoire du consumérisme, abandonner un produit pour en choisir un autre. Donc ça, ils adorent les marketeurs, ils disent « Ah, on a un nouveau marché qui a de nouvelles pratiques. Je vois que le profil, alors ils font des profils avec nous, hein, donc le profil du bobo écologiste féministe se tourne plutôt vers ce genre de produit et abandonne tel autre. Nous, on dit boycott, eux, ils disent changement d'habitude. Et ça leur va. Et donc, on va faire des produits pour nous. Les anticonsuméristes, anticapitalistes, que sais-je. Donc, en fait, c'est l'histoire de tout le marketing hein, que de faire évoluer, produire de nouveaux produits pour coller à de nouvelles pratiques de consommation. Donc, pour pas que les activistes deviennent simplement des nouveaux consommateurs, il faut aller un peu plus loin, hein, plutôt que se demander qu'est-ce que j'achète, essayer de penser comment ne pas acheter. Et donc, ce que je disais au début, c'est-à-dire le consumérisme, c'est un monde dans lequel tout passe par l'achat. Essayer d'imaginer un monde où en fait l'équipement matériel, la jouissance des choses, le bénéfice qu'on tire des objets, des techniques, ne soit pas lié à l'achat. Être capable de séparer la sphère économique et la sphère technique, en fait. Ce qui est pas, finalement, quand on y pense, c'est assez évident.
1: Oui, qu'on fait dans.
0: C'est pas la même chose, en fait. Voilà. Et donc, alors, évidemment, après, dans un monde, ça, là, tu rappelais hein, que ça, c'est lié aussi à un monde où on est salarié, où tout passe par l'argent. Donc, il faut être capable de renouer entre production et consommation, donc aller vers l'autoconsommation, vers les circuits de... Bon, moi, je crois beaucoup à la communauté, hein, au collectif. Hein. On ne fait rien tout seul en économie, en tout cas. L'économie, c'est le monde social. On ne peut rien faire seul. Donc, être capable, là aussi, de faire circuler les objets d'une manière non marchande entre nous. Ou marchande, mais non consumériste, c'est-à-dire qui n'est pas basée sur voilà, ce renouvellement permanent. On devrait pouvoir acquérir un objet, qu'on l'ait acheté ou pas, et qu'après, il soit à nous. Je veux dire, on est dans un monde qui glorifie, le capitalisme glorifie la propriété, mais on n'a jamais la propriété assurée de l'objet qu'on achète. C'est quand même incroyable.
1: Eh bien, écoute, ouais, effectivement, merci beaucoup. Donc, un appel à...
0: Je sais pas si j'ai répondu à la question, mais voilà, juste rappeler que l'accès aux objets ne devrait pas être forcément marchand et qu'on pratique de toute façon. Enfin, je veux dire, la sphère, le rapport aux objets, heureusement, n'est pas toujours marchand. On a des pratiques de dons, de réparation, d'échange qui passent pas par le marché. Mais c'est très petit, c'est de plus en plus petit dans nos vies. C'est de l'ordre de l'exceptionnel. C'est le cadeau. Hein, c'est l'héritage. C'est la transmission. Ça reste de l'ordre de l'exceptionnel et pas du tout du quotidien.
1: Et du coup, pour conclure, peut-être avant les questions du public, est-ce que tu veux revenir sur l'article que tu as écrit dans Bascule, justement sur cette idée, on mutualise finalement quelque chose plutôt que de se retrouver individuellement à devoir racheter, à devoir offrir une rente aux industriels.
0: Oui, alors ça, c'est... Alors là, j'allais vers la question du partage et de la collectivité, qui va être une approche un petit peu anarchiste, on va dire, en fait, autogérée à l'échelle de la communauté. On peut avoir une approche étatique, c'est-à-dire qui considère que notre lien aux choses doit aussi être assuré par un service public. La santé doit être un service public, l'éducation, alors pourquoi pas aussi la consommation. Et l'exemple que je prends donc, dans l'article auquel Aurélien fait référence, c'est un article que j'ai appelé « Pour une sécurité sociale de la menstruation ». Clin d'œil à ce mouvement que vous connaissez peut-être pour une sécurité sociale de l'alimentation qui est dans une critique aussi, de même que moi je critique le marché des produits verts. Eux, ils critiquent le marché de l'alimentation saine, bio, etc. en disant qu'ils sont devenus une niche. Voilà, ils sont devenus produire ça. On cible un certain type de consommateur bien précis sociologiquement et puis on n'arrive pas à massifier. Et eux, ils disent on ne peut pas massifier par le marché quand on fait face à du discount alimentaire, à l'agro-industrie. Donc ils disent nous, on ne va pas passer par le marché. On veut passer par, on veut que la bouffe devienne un service public. Et donc que sur la carte vitale, il y ait 150 € par mois qui soient dédiés à l'alimentation. et qui n'aille pas vers n'importe quel produit, mais vers des produits conventionnés, donc décidés collectivement, et qui permettrait de soutenir du coup les producteurs de ces produits. En gros, vos produits alimentaires, si vous êtes producteur en bio et que vous êtes conventionné, ça veut dire que vous êtes sûr que les gens vont acheter vos produits parce que pour eux, ça sera remboursé. Je vais vite, excusez-moi si c'est rapide tout en étant très technique. Moi, j'ai repris cette idée que si on veut que les menstruations échappent au marché et à toutes ces industries qui ont développé cette culture de la dissimulation, qui nous ont empoisonnés, qui empoisonnent l'environnement, on peut aussi essayer de voir ça comme un service public. Elisabeth Borne, il y a quelques mois, a dit oui, en 2024, les protections périodiques réutilisables vont être remboursées pour les moins de 25 ans. Alors, ça peut apparaître comme un énorme progrès, ça l'est à bien des égards. Cela dit, les règles, ça ne s'arrête pas à 25 ans, et la précarité non plus. Et on sait très bien que parmi les publics les plus touchés par la précarité menstruelle, donc la difficulté financière à acheter des produits menstruels, il y a notamment les mères célibataires. C'est un groupe social très touché, donc sans doute au-delà de 25 ans. Donc c'est c'est une manière de donner un peu, voilà, c'est des petites miettes. Et donc dans cet article, j'essaye de, sur le modèle de la sécurité sociale d'alimentation, imaginer une sécurité sociale de la menstruation pour toutes et tous et qui permettent d'échapper au marché. Donc il y a deux manières en fait d'échapper au marché, une manière qu'on pourrait dire plus anarchiste par la collectivité et une manière plus étatiste par le service public. Pourquoi pas lutter pour les deux tant qu'on y est. Voilà.
1: Et un grand merci. Merci beaucoup Jeanne pour ton intervention.
0: Merci pour l'invitation. Merci aussi.
1: Oui, vas-y.
0: Merci pour votre écoute et surtout merci à Turboforma pour l'invitation. C'est grâce à eux que je suis là.
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2: Chers auditeurs, chères auditrices, merci de nous rejoindre cette semaine encore pour la sortie des dernières productions. On écoute tout de suite la bande-annonce de la production de la semaine.
3: On n'est pas là pour poser des Linky.
4: Volte-caf.
5: T'as gâché ma vie, Dominique.
3: C'est mon travail.
6: On a découvert un document super inquiétant. En A4, plié en deux, frauder plus pour gagner plus, trucs et astuces pour toucher plus d'allocs.
3: D'où vient ce document ?
6: On a très peu d'infos pour l'instant. Il s'agirait d'un groupe appelé les cafeteurs. On a déjà une quarantaine d'agents sur le coup. Ils auront besoin de chefs d'opération. Mais tu devras faire équipe et je te préviens, tu vas pas aimer.
7: Née à 8 ans, dans le sud de la Finlande française, Dominique est élevée par une meute de loups. Sa mère n'a de cesse de lui répéter.
8: Domi, si t'as un cartable, c'est grâce à la CAF, pas à ton père. Domi, si tu pars en vacances, c'est grâce à la CAF, pas à ton père. Domi, si t'as une chambre, c'est grâce à la CAF, pas à ton père.
9: À 12 ans et demi, il s'engage dans l'armée et quitte le sud de la Finlande française. L'éducation de l'armée lui offre des valeurs que son père n'a jamais daigné lui transmettre. Il s'endurcit. Son cœur alors se transforme en fonte.

0: Après 10 ans de service, c'est le manque d'action de l'armée qui le pousse dans les bras de la CAF.
1: On le dit sans foi ni loi. Petit, on l'appelait déjà le rapporteur.
2: Le rapporteur.
1: Aujourd'hui, il est le radiateur.
3: Arrêtez-vous tout de suite! Je veux vos attestations!
4: Lâchez cette brosse à dents!
0: Ensemble, ils vont devoir affronter les fraudeurs les plus sournois.
5: Ok, on a retrouvé des documents dans toutes les grandes villes, et jusque dans la Creuse. Ça laisse soupçonner l'existence d'un groupe organisé. Ils ont trouvé des failles sur le RSA, les APL et même l'allocation de pré-rentrée. S'ils s'allient avec le groupe Allocation Autonomie Handicap, on va droit vers un nouvel Alloc-Gate.
1: Pour lutter contre ce fléau, ils ne devront compter que sur leur courage et leur réactivité.
5: Sur ce coup-là, il nous faudrait du lourd. Il nous faudrait quelqu'un qui connaît bien les rouages de l'intérieur.
6: Patron, je suis sur quelque chose. Michel, ancien chanteur de la comédie musicale de Garou. 54 ans, 45 ans d'antécédent. Il paraît qu'à 9 ans, il gardait déjà la monnaie des courses. A accumulé le RMI sur 16 départements entre 85 et 2002. A changé 4 fois de partenaire sans remplir le CERFA B2048. S'est déclaré parent isolé avec 3 enfants différents. Bref, un dossier long comme le bras, chef. Ah, aujourd'hui, il est rangé et vend les brioches au Leclerc. Il a finalement été arrêté en 2002, après l'un de nos plus gros coups de filet. C'était l'agent Dominique qui était sur le coup. Et en fouillant, regardez ce que j'ai trouvé. Depuis un an, il a été augmenté de 60 balles par mois, l'enfoiré. Mais il n'a rien déclaré. Il doit encore plus de 200 euros.
5: On le tient. Beau boulot. Trouve-moi le numéro.
7: Allô ?
5: Michel, tu te souviens de nous ?
7: Comment oublier ce ton si formel ?
5: Alors comme ça, on se la coule douce avec les brioches ?
7: J'ai payé ma dette, directrice.
5: Tu croyais qu'on allait te lâcher comme ça ? T'es coincé. On a une proposition pour toi. Tu peux pas refuser.
1: Il va devoir coopérer avec l'agent Michel.
8: Vous savez pourquoi on est là, Madame Lepic ?
9: Non. J'ai toujours tout déclaré.
8: Un virement de la région Poitou-Charentes effectué sur votre compte bancaire en mars 2013.
9: Non. Je vois pas.
10: Écoutez, Madame Lepic, on est là pour vous aider, pas pour vous enfoncer. Alors, c'est important que vous nous disiez d'où viennent ces 40 euros. On est là pour faire table rase du passé, c'est gagnant-gagnant. Vous comprenez ?
9: Ah oui, maintenant que vous le dites. Le championnat régional de ventry glisse à Poitiers en 2013. Je l'ai remporté.
8: Moi, ce que je vois, Madame Lepic, c'est pas un ventry glisse. C'est une fraude qui se monte. Si vous ne coopérez pas, je vais être dans l'obligation de vous inscrire à un stage d'initiation à l'outil numérique.
9: Non ! Pas ça !
3: Descente de CAF ! C'est un 312 !
4: Tu vas pas t'en sortir, enfoiré !
6: Un nouveau match Tinder. C'est pour vous, ça, les gars. Allez me vérifier s'ils sont déclarés en RSA couple.
11: À toutes les patrouilles, à toutes les patrouilles. Banlieue Ouest, au 85 rue des Lilas. Bâtiment B, une individu vient de se mettre en colocation avec son ex. Demande d'intervention rapide.
12: Ok, on prend.
11: Faites gaffe, on ne sait jamais sur qui on peut tomber en ce moment avec les brochures qui traînent.
8: Tu me laisses faire, tu regardes, t'apprends. Je vais te montrer ce que c'est, une vraie descente CAF.

0: C'est entrouvert.
1: On n'a pas le droit.
0: Écoute, la cave des uns s'arrête là où commence celle des autres. Faut savoir adapter le règlement. C'est calme. J'aime pas trop ça.
1: Ils sont là.
2: Contrôle CAF.
0: On veut votre déclaration RSA sur la table, maintenant.
2: Et un café.
0: Bordel, ils sont barrés. Tu prends la salle de bain, je prends la cuisine. Viens voir. Ah, des Heineken. Je peux te dire qu'ils ont de la thune. Et pas d'étagères séparées. Ils sont cuits, les loulous.
2: J'ai deux brosses à dents dans un même gobelet et un seul savon. Et ça veut dire quoi, All CAF, Arbastan?
0: Qu'est-ce que t'as entre les mains?
1: Une brochure.
0: Sors d'ici tout de suite.
3: Après Contrôleurs et Allocator, Volte CAF, le nouveau film de Stanley Surbrick.
1: Mais Dominique, ça t'est déjà arrivé de paradier quelqu'un dans ta vie?
0: Non, jamais. Et je te radierai encore s'il le fallait.
3: Prochainement sur MSN Messenger.
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7: Chers auditeurs, chères auditrices, donc comme vous l'aurez compris, la production de la semaine, c'est Volte CAF, le dernier opus de Stanley Surbrick, qui s'est fait attendre et qu'on a enfin et qui s'avère à la hauteur de toutes nos espérances. Alors aujourd'hui sur le plateau, nous avons réuni l'équipe de tournage, à commencer par Stanley Surbrick lui-même. Bonsoir Stanley.
8: Hello everyone, I love la France. Bonjour, bonsoir, bonjour.
9: Donc là, il a dit qu'il aimait beaucoup être ici au Magnan et qu'il était très content d'être là. Voilà, merci de l'accueillir.
7: Merci Stanley. Nous avons aussi bien sûr les deux co-stars, à savoir Jerry et Brice Willows. Bonsoir.
10: Bonsoir.
7: Bonsoir. Nous avons aussi quelques rôles secondaires mais importants, joués par la fameuse Marlène Brandade. Bonsoir Marlène.
11: Bonsoir.
7: Et nous avons aussi Bridget Fondue qui fait une apparition courte mais remarquée sur le film.
12: Bonsoir.
7: Et puis nous avons aussi l'honneur de la productrice du film. Bonsoir et bienvenue Ingrid Butancourse.
13: Bonsoir.
7: Alors, pour commencer, Stanley, dites-nous d'où vous est venue l'idée de ce film ?
8: Well, you know, I was in my vacation in Acapulco when I saw a guy and suddenly I was in a
9: moment. J'étais en vacances, disons, côté des Magnans. J'adore la région PACA. Et là, je me suis fait prendre en chasse en fait par des contrôleurs CAF qui étaient un peu énervés. Ça m'a beaucoup inspiré pour ce film.
7: Merci. Et c'est un sujet sensible. Comment vous vous êtes renseigné sur le sujet? Est-ce que vous avez rencontré des agents CAF?
8: Ouais, you know, when I was making my third movie,
9: j'ai habité une fois en France et j'ai eu de la désagréable impression. Enfin, il m'est arrivé d'avoir un contrôle domiciliaire et donc c'est une mauvaise expérience pour moi. J'aimerais ne pas en parler.
7: Merci, donc nous nous arrêterons là. Je m'adresse maintenant alors aux stars de la production, Jerry et Brice Willows. Vous êtes tous les deux très connus, vous avez tourné dans de nombreuses productions, et pourtant je crois que c'est la première fois que vous jouez ensemble. Comment ça s'est passé?
14: Ouais.
15: C'était super.
7: Ok. Merci. Parlons alors de la production. Le budget était élevé, si je ne m'abuse.
16: Très très élevé, à la hauteur de nos espérances, hein, pour vraiment mettre en valeur ces nouveaux talents sur des thèmes prometteurs et en adéquation avec les réalités du quotidien des Français.
7: Oui, mais alors expliquez-nous, qu'est-ce qui vous a fait prendre ce risque? Comment vous avez eu foi en ce projet?
16: Bien, tout d'abord, c'est le talent, hein, je crois, du réalisateur, notamment des acteurs et actrices qui ont mis à contribution leur potentiel et leur créativité dans une production qui permet de faire voyager et rêver toutes les personnes qui se rendront dans les salles de cinéma.
7: Oui, c'est vrai.
10: J'ai aussi mis à contribution mes demandes d'allocation CAF pour que le film puisse se réaliser.
16: Tout à fait.
7: Oui, parce qu'il y avait, il me semble, une page de crowdfunding pour compléter les besoins, mais qui a eu un succès phénoménal. Je crois même que vous avez fait du bénéfice qui n'a pas été dépensé.
16: Oui, on préfère ne pas en parler ce soir dans votre émission. Merci.
7: Très bien. Alors, passons ensuite à Marlène Brandade. Bonsoir, Marlène.
11: Bonsoir.
7: Alors, vous jouez une chef de la brigade CAF qui a le rôle difficile de rassembler ces deux personnages que sont Dominique et, et l'agent Michel, voilà. Qui sont des personnages très différents. Comment vous avez vécu votre rôle?
11: Bon, alors vraiment, c'est l'un de mes meilleurs rôles. Enfin, moi, j'ai été vraiment conquise par le scénario qui est d'une complexité rare. Hein. On voit s'intriquer les personnages dans des scènes inoubliables. Et moi, j'ai trouvé toute ma place à chercher ce rôle de chef qui est d'une subtilité. Voilà, ça m'a vraiment, vraiment comblée.
7: Oui, c'est vrai. Et vous êtes magnifique dans ce rôle.
11: Merci.
7: Je m'adresse maintenant à Bridget Fondue.
12: Oui, bonsoir.
7: Bonsoir, Bridget. Alors, vous avez un rôle court, mais qui a été extrêmement remarqué. Est-ce que vous pouvez nous parler un peu de votre personnage qui se retrouve confronté à une situation difficile?
12: C'est un contrôle CAF et du coup, d'ailleurs, je voulais dire, ça m'a mis un peu dans l'embarras, ce rôle, parce que du coup, là, maintenant, j'ai un contrôle CAF, parce que j'ai dû faire l'actors radio et ensuite, du coup, depuis les 2 ans que je prépare ce rôle, j'ai dû avoir des enfants et
7: votre situation a changé.
12: Et je ne sais pas, quelqu'un pourrait m'aider à remplir le formulaire?
7: Alors, chers auditeurs, chères auditrices, n'hésitez pas à passer un coup de fil à la production si vous voulez venir en aide à Bridget Fondue. Le mot de la fin pour quelqu'un? Stanley.
8: Well, I'm very glad to be here and I hope everybody is fine.
9: Je me suis beaucoup inspiré aussi, je ne l'ai pas dit, mais des films de Gus Van Sant pour cette production. Et voilà, c'était un petit peu un écho à tous ces films américains qui m'ont plu dans les années 80, et c'est l'âge d'or du cinéma, on peut le dire.
7: Eh bien, c'est sur ces paroles que nous nous arrêterons, chers auditeurs, chères auditrices. J'espère que nous vous aurons donné envie d'aller voir Volte CAF dans les salles dès demain.

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0: Ouais, non. Donc, en fait, ce que je voulais dire, c'est. En fait, attends, je cherche mes mots. Ouais, non, parce que du coup, c'était plutôt. Non, je pense pas, en fait, mais par rapport à ta question, ce qui me vient là tout de suite comme ça, c'est.
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6: C'est l'heure de la gamelle.
7: Salut, salut.
5: Qui est cuite et recuite.
6: On est à Avignon, il fait 43 degrés en moyenne.
5: Au bas mot. Mais on est quand même assez nombreux et nombreuses autour de la table ce soir. Et on va commencer par faire un bilan des événements et des rencontres qui ont été organisées, des rencontres anticarcérales qui ont été organisées au courant du mois de juin, et qui étaient de belles rencontres.
7: À Carpentras.
5: À Carpentras.
6: Et à Gap.
5: Et à Gap. Ensuite, on fera une lecture d'un texte d'Alessandro Stella qui s'appelle « Les Indéfendables » et qui parle des actions de la DDPF, dont on a déjà pas mal parlé dans cette émission. On fera un petit tour par les brèves. On a plusieurs sujets à aborder qui font le lien entre la police, la justice et tout ce monde qu'on veut détruire. On continuera, et c'est pas fini, la lecture du texte « Par-delà le principe de répression » de Geoffroy de la Gagnerie.
6: Et puis ça sera l'heure
5: que se terminera notre émission. Voilà, on est bien.
6: On est bien, on va faire tout ça.
5: Bah voilà, allons-y. Donc on commence par
2: le bilan,
5: calmement. Et du coup, c'est à ce moment-là que Christine décide de s'en aller.
7: Au moment plus important. Non.
6: Déjà, je suis pas la seule à avoir autour de la table à être à Carpentras. J'étais la seule à Gap, donc je commence par raconter Gap. Donc à Gap, on vous avait déjà tout annoncé, et dans Crash et dans la Gamelle. Donc on a tenu nos programmes, on a vu les gens de Technopolis, on a vu Gwenola Recordo qui nous a parlé de 1312 raisons d'abolir la police, on a vu la super pièce de théâtre Garde à vue. Du groupe de la défense collective toulousain. On a fait tout ce qu'on avait prévu et on a fait même des choses qu'on n'avait pas prévues. C'est-à-dire que on s'est rendu compte, alors qu'on avait prévu la date depuis un moment, que c'était le 27 juin, la date anniversaire de l'assassinat de Naël. Ça faisait 2 ans que Naël était mort, tué par la police à bout portant, alors que lui n'était pas armé. Simplement parce qu'ils en avaient marre d'avoir coursé sa bagnole, donc ils avaient le droit de se défouler un peu après. Et il faut bien faire retomber la pression, tuer un jeune, c'était pas mal comme façon de faire. Et donc, suite à la mort de Naël, il y a eu des petites émeutes, plus ou moins grandes selon les différents quartiers, mais en tous les cas, à Nanterre, ça avait pas mal bougé. Il y avait eu énormément de répression. Voilà. Donc du coup, après la pièce de théâtre, on est allé sur la place Gournette, qui est la place de la prison à Gap, avec une sono à roulette, et on a pris la parole pour expliquer aux Gapensais qui étaient là à prendre l'air dehors, parce qu'il fait chaud aussi à Gap, moins qu'à Avignon, mais quand même. Et on leur a expliqué pourquoi on lançait ces lanternes, ces montgolfières qui partent dans le ciel en faisant de la lumière qu'on utilise souvent dans les cérémonies d'hommage et de commémoration. Donc on a pris le micro, on a expliqué ça, puis on a lancé les lanternes en souvenir de tous les tués et tous les morts dus à la police. Et voilà, c'était une action qui était chouette, qui n'était pas programmé. Et puis le lendemain, il y a des familles qui, au parloir, qui ont dit « Ah, mais les gars, ils ont vu le feu d'artifice. » Donc voilà, et a priori, il y a eu une connexion qui a été faite entre la rue et les gars qui étaient enfermés place Grenette. Donc c'est chouette. Et même si le souvenir de la mort de Naël est triste, la bagarre reste vivante et ça c'est cool. Voilà, je vous ai raconté Gap, vous me racontez Carpentras.
5: Et bien Carpentras, c'était une belle journée aussi, je crois. Il y avait pas mal de personnes, je dirais une cinquantaine de personnes 50-60 personnes qui sont passées au courant de la journée. Et pour les personnes donc, qui n'étaient pas là, l'objectif de cette journée, c'était d'arriver à faire le lien entre les différentes luttes dantes et la question anticarcérale et la question de l'abolition des prisons et de du système pénal en général. Et ça a plutôt pas mal marché. On a eu des belles discussions avec pas mal d'échanges. On s'est pas mal interrogé collectivement, non seulement sur les propos qu'on tenait, donc sur les liens qui pouvaient exister entre la lutte contre les frontières et la lutte contre les prisons, entre la lutte féministe et la lutte contre les prisons. Donc pas mal de beaux échanges sur les propos, mais aussi des questionnements collectifs sur la manière de les amener et donc de comment régler les problèmes, les situations problématiques auxquelles on peut faire face couramment dans différentes situations, que ce soit dans la lutte contre les frontières, etc. Et donc voilà, c'était des chouettes moments d'échange. Et ça donne envie de se retrouver, je trouve.
6: Ouais. Oui, ça donne envie de se retrouver.
7: Ouais, il y avait une super cantine aussi.
6: C'est vrai.
7: On a bien mangé. Et ouais, les trois tables rondes étaient très intéressantes, enfin, même énergétiques, pour bien écouter tout le monde. Non, c'est très intéressant.
6: Énergétique ou énergivore ?
7: Énergivore, ouais.
6: Mais énergétique aussi, je trouve. Mais oui, c'était intense. C'était des temps de discussion vraiment. Il y avait une qualité d'écoute exceptionnelle, quoi. On était vraiment attentifs.
8: Moi, ce que j'ai bien apprécié, c'est la diversité aussi des approches et des points de vue. Par exemple, le thème des migrants. C'est une personne qui est tout à fait dans la mouvance de ce qu'on va qualifier de citoyenniste et qui est à la CIMAD, quoi, qui participe aux actions de solidarité autour du refuge de Briançon. Et on se rend compte qu'en fin de compte, les points de vue ne sont pas si éloignés que ça, quoi. On se retrouve sur l'essentiel. Donc ça a été, fait à mes yeux, ça a été les moments forts de la journée aussi.
6: On met un petit rap pour Naël pour finir ses bilans. Et puis surtout, s'il y a d'autres personnes qui ont envie de nous dire ce qu'ils ont pensé de ces journées, ben c'est pas compliqué, c'est crèvelatôle84@riseup.net. Et puis si vous préférez le faire avec un stylo, nous on est très contents qu'on reçoive des lettres dans la boîte aux lettres de Radio Aioli, 3 rues du portail Magnanin en Avignon.
8: Je voudrais juste ajouter quelque chose. C'est que je pense qu'on tient tous à remercier Gwenola Ricordo de sa participation. C'est elle qui a animé le débat sur le féminisme et l'anticarcéral. Et elle a apporté une qualité extraordinaire à ce débat, quoi. Donc merci Gwenola.
6: Et merci les copains Antifa et merci les copains barzadistes. Ouais, il y avait du monde. Pas beaucoup de monde, mais du monde de belle qualité en tout cas.
8: De diverses approches.

0: Et c'était donc prêt à partir de SCH et Nino. Et du coup, dans cette seconde partie d'émission, eh ben on va vous lire un texte donc, qui parle de la vague d'attaque contre le système pénitentiaire qui avait été signée DDPF, dont on avait déjà parlé. Et c'est un texte qui a été écrit par Alessandro Stella pour Lundi Matin, qui s'appelle « Les Indéfendables ». On va vous le lire à plusieurs voix.
1: Parce qu'il est un petit peu long, mais il est vraiment chouette. Comme il y en a qui font le boulot à notre place, qu'on n'est pas arrivé à poser cette analyse-là à temps, en tous les cas. Au moins, on récupère celle qui a été faite par Alessandro et on vous la lit. Donc, en gros, les faits. Les faits, au cours du mois d'avril 2025, la presse locale, relayée par la presse nationale, rapportait une série d'épisodes d'incendies de voitures de gardiens de prison, d'attaques contre leur domicile, de coups de feu tirés sur les portes de la prison à Agen, à Lyon, à Toulouse, à Toulon, Grenoble, Lille, Nanterre, Luynes, enfin aux quatre coins de la France. Des groupes d'individus s'étaient attaqués non seulement à des prisons, mais aussi à des agents de la pénitentiaire en poste ou en formation. Sur les lieux des attaques, les assaillants avaient tagué un sigle, DDBF, pour Défense des droits des prisonniers français. Un sigle repris par un compte Telegram, rapidement fermé par les autorités, dans lequel on dénonçait les violences quotidiennes exercées par les surveillants sur les prisonniers. Ce canal est un mouvement dédié à dénoncer les atteintes à nos droits fondamentaux, auxquels le ministre Gérald Darmanin compte porter atteinte. Contactez-nous par message privé pour rejoindre le mouvement DDPF. Rejoignez le mouvement. C'était l'information qui était passée sur les réseaux sociaux. Alors, comment ça a été interprété, tout ça ? Eh bien, après avoir envisagé des actions de l'ultra-gauche ou des ingérences étrangères, les services secrets russes ou algériens, les policiers et les procureurs ont conclu que l'hypothèse la plus vraisemblable était la piste du narcotrafic. Ainsi, par une opération à l'échelle nationale, le 28 avril, la police interpellait 30 personnes, parmi lesquelles 21 étaient mises en examen le 2 mai, dont 7 étaient déjà détenues. Résumons les conclusions des enquêteurs. Le Monde, daté du 4 mai, titrait « Derrière les attaques des prisons, l'ombre de la DZ mafia et du narcotrafic ». Le journal français de référence reprenait donc les conclusions et les éléments de langage des ministères de l'Intérieur et de la Justice, mafia, groupes criminels organisés. Tout en relevant que parmi les 21 suspects déférés par la justice, dont 2 femmes et 2 mineurs, pour beaucoup, ils présentent des profils d'exécutants de petites mains du trafic de drogue. Aussi, les interpellés vivaient dans la région où ils avaient commis leurs attaques. Le chef présumé du réseau, commanditaire et organisateur des attentats, à partir de sa cellule de la prison d'Avignon, serait un certain Imram A, âgé de 23 ans.
2: Le terme est parfaitement galvaudé. Il renvoie à un imaginaire peuplé de Pablo Escobar ou d'El Chapo Guzman et popularisé par les séries Netflix sur les narcos. Des grands criminels qui se la coulent douce dans des villas tropicales ou dans des lofts à Dubaï. Beaucoup de cinéma, en effet. Si l'économie des drogues illégales ne diffère guère de l'économie capitaliste légale, la réalité de la production, du commerce et de la consommation des dites drogues est beaucoup plus complexe. Si les gros exportateurs et importateurs sont évidemment des millionnaires, avec un capital risque élevé, et si la vente en demi-gros permet à un certain nombre de personnes d'en vivre aisément, pour la masse des producteurs, transformateurs, livreurs et distributeurs au détail, ce n'est qu'un gagne-pain, un travail souvent pénible et toujours risqué. Les études de sociologues et anthropologues ont bien montré que la masse de paysans cultivant le cannabis au Maroc, la coca en Colombie ou le pavot en Afghanistan sont des travailleurs agricoles pauvres, ne produisant ces plantes prohibées qu'en vertu d'un meilleur rapport comparé à d'autres cultures possibles dans leur région. Quant aux milliers et milliers de personnes qui assurent au jour le jour toutes les tâches du commerce au détail, on pourrait parler d'ouvriers tâcherons. Il y a ceux qui s'occupent du transport, du conditionnement, de la garde de la marchandise. Puis ceux qui, du matin au soir, du lundi au dimanche, par beau temps ou sous la pluie, tiennent un point de deal, et ceux qui font des livraisons à domicile. Outre les contraintes climatiques à tenir le mur de l'immeuble à longueur de journée, tous ces travailleurs du petit commerce de proximité de produits illégaux sont quotidiennement exposés à la répression. Tous les points fixes et durables de deal sont rapidement repérés par la police, qui effectue des descentes régulières. Ils subissent au quotidien des fouilles, des brimades, des humiliations, parfois des gardes à vue, et finissent par être arrêtés et emprisonnés.
3: Il faudrait redimensionner le narcotrafic, trop souvent présenté comme un marché colossal au profit gigantesque. Comparons le comparable. Les services de l'État font l'estimation que le chiffre d'affaires annuel des drogues illégales en France serait de l'ordre de 3 milliards d'euros. soit autant que la Coca-Cola, drogue légale et plus préjudiciable pour la santé que certaines drogues illégales. Autant que la Française des Jeux, autre drogue légale redoutable pour la santé, aussi financière, des pauvres gens qui s'adonnent au rêve du gain. Un chiffre d'affaires bien inférieur à celui du tabac, 20 milliards, et surtout du vin, 90 milliards. Autrement dit, à la fin d'une journée de travail, il y a beaucoup plus d'argent dans la caisse de bar tabac PMU que dans les poches des tenanciers d'un four de cité. Cependant, la comparaison la plus pertinente serait avec le chiffre d'affaires des grandes entreprises pharmaceutiques qui produisent et commercialisent les drogues légales. Le cas le plus emblématique est certainement celui de l'entreprise américaine Purdue Pharma, propriété de la famille Sackler. Au sommet de son ascension, en 2017, elle avait atteint un chiffre d'affaires annuel de 35 milliards de dollars, engrangé notamment grâce à la vente d'opioïdes dont l'oxycocontin, en principe destiné aux malades de cancer en phase terminale. Sa forte promotion marketing a fait exploser les prescriptions médicales pour toutes sortes de douleurs, provoquant aux USA, entre 1999 et 2022, quelques 700 000 morts par overdose. Poursuivie par des milliers de plaintes au pénal, en janvier 2025, la famille Sackler a conclu un accord avec le tribunal pour le versement de 7,4 milliards de dollars d'indemnisation aux familles des victimes.
0: Jusqu'aux années 1960, la consommation et le commerce de cannabis, de la cola, de l'opium et d'autres plantes psychotropes faisaient partie des cultures locales, traditionnelles, coutumières, ancestrales. Comme pour le vin et l'alcool en Occident, cannabis, coca, opium, champignons, psilocybe, peyote, ayahuasca, betel, iboga, quat, amanite, étaient considérés comme des aidants dans la vie, comme des chasseurs de soucis, ça c'est Freud qui dit, comme des médecins du corps et de son âme. Malgré la conscience des possibles dangers de la consommation de psychotropes, aux quatre coins du monde, les populations s'étaient adaptées, avaient appris à vivre avec les drogues. La prohibition des drogues de l'autre avait commencé par un édit de la Sainte Inquisition de Mexico en 1621, interdisant le peyote et autres plantes magiques. Elle avait fait l'objet de décrets impériaux en Chine au XVIIIe et XIXe siècle contre l'opium, sans grande conséquence. Après l'édite guerre de l'opium entre 1839 et 1856, opposant les puissances occidentales à la Chine pour le contrôle du marché oriental, les États-Unis et la Chine lancèrent, au cheval de la Première Guerre mondiale, les lois de prohibition du commerce illégal de l'alcool aux USA et de l'opium en Chine. Une prohibition du seul commerce considéré illégal, bien entendu, car aussi bien de l'alcool que de l'opium, on en avait besoin dans les pharmacies. Et en fait, jusqu'aux années 1970, à part les guerres commerciales, la prohibition de la consommation et des consommations ne faisait pas partie des priorités répressives des États. Les consommateurs problématiques se voyaient regarder avec une certaine bienveillance, parfois assistés par des associations charitables ou par des amis et des parents. C'est à partir de la loi promulguée par le président américain Richard Nixon le 31 décembre 1970, suivie bientôt par les autres nations occidentales, que la grande répression s'abat non seulement sur les commerçants, mais aussi sur les consommateurs de « drogue », entre guillemets. Et pourquoi ? En déclarant la drogue comme le principal ennemi de la nation et déclenchant la guerre aux trafiquants et aux consommateurs, le gouvernement américain déclarait la guerre à la fois aux minorités raciales, noires et hispaniques, et à la génération hippie, les uns et les autres considérés dangereux par l'esprit WASP, suprémaciste et viriliste, avec toutes les conséquences effroyables de cette guerre. Depuis 50 ans, la guerre à la drogue a provoqué des centaines de milliers de morts de par le monde, en Amérique latine en particulier, dans des affrontements entre policiers, militaires, trafiquants et bandes rivales, sans compter les innocents tués au passage. Plus, beaucoup plus que les morts par overdose, d'héroïne ou d'autres drogues illicites. Sans pour autant mettre fin au commerce ni tarir la demande, car au contraire, la consommation de psychotropes illicites a explosé dans les dernières décennies. Et donc la guerre à la drogue a aussi provoqué depuis 50 ans l'explosion des condamnations des trafiquants. Parfois des condamnations à mort, sans procès ni sommation, comme dans les Philippines de Duterte ou dans les favelas de Rio, ou des condamnations par un tribunal à la peine capitale, comme en Chine, en Iran, en Arabie Saoudite, aux USA et ailleurs. Mais surtout des incarcérations massives par millions, presque incalculables. De qui ? D'affreux criminels mafieux responsables de meurtres et d'atrocités, outre que de trafic de drogue ? Bien sûr, mais ce n'est qu'une minorité des condamnés à la prison. La grande majorité ne sont que des travailleurs à risque dans cette économie souterraine, délinquants peut-être, mais pas criminels, condamnés à des peines lourdes, souvent très lourdes, par rapport à leur délit. Et quel est le profil des condamnés pour trafic de drogue ? L'étude menée par Michele Alexander sur la population carcérale aux États-Unis a conclu que la guerre à la drogue est une guerre raciale et une guerre sociale. Sur les 31 millions de personnes emprisonnées aux États-Unis, des années 1980 à la première décennie des années 2000, les Afro-Américains et les Hispaniques représentent la grande majorité des condamnés. Qu'en est-il en France, où les condamnés pour trafic de drogue constituent environ 20% des prisonniers ? En dépit de statistiques ethniques disponibles interdites en France, les origines géographiques des prisonniers sont parlantes. Dans leur grande majorité, ils sont issus des cités de Sevran, Aulnay, Nanterre, Champigny, Bagneux, Créteil pour l'Île-de-France. Pour Marseille, Toulouse, Lyon, c'est la même chose, à savoir qu'ils proviennent de cités habitées fondamentalement par les Noirs et les Arabes.
4: Dans le chapitre 5, Alexandro Stella pose la question « Qui défend les indéfendables ?» À la lumière de ces plates évidences, certes en contraste avec tant de fantasmes sur le monstre moderne appelé narcotrafic, nous pouvons réexaminer le phénomène des attaques contre l'administration pénitentiaire. Il apparaît que ceux qui s'en prennent au maton sont des copains solidaires des personnes incarcérées, porteurs d'un message simple : nos amis en prison ne sont pas seuls, les gens à l'extérieur les soutiennent et essayent de les aider. Alors, comment expliquer le silence des réseaux sociaux qui normalement prennent position contre les violences de l'État ? Pourquoi ni les sites de l'ultra-gauche, ni les comités contre les violences policières, ni les avocats et associations qui défendent les droits des prisonniers, OIP-LDH, ne sont-ils pas intervenus ? Parce que les dealers seraient indéfendables ? Parce que le vin est bon, bu modérément, entre guillemets, et le cannabis, la cocaïne et l'héroïne sont du poison ? C'est que même les proches des victimes des violences policières et d'État n'osent pas questionner le préjugé des flics, défavorablement connu par les services de police pour trafic de stupéfiants. Ce qui justifie à leurs yeux la répression la plus brutale, jusqu'au meurtre. Parce que dealer est considéré comme honteux, indéfendable. À partir du principe inculqué dans la tête des gens que la drogue c'est de la merde, les dealers des vendeurs de poison sans scrupules qui empoisonnent la jeunesse, bref, des criminels contre lesquels on donne carte blanche aux forces de police pour arrêter coûte que coûte. Défendre les drogués, les dealers, surtout quand ils se révoltent et font face au pouvoir étatique, paraît encore aujourd'hui un combat inconcevable, tant la stigmatisation et la criminalisation ont imposé une pensée dominante et non questionnable. Les gens solidaires qui ont essayé de lancer un mouvement de défense des droits de leurs amis ou semblables, reclus dans les prisons, ont osé ce défi. Sous le logo qui en dit long, DDPF, Défense des droits des prisonniers français, comme un appel un peu naïf à l'état de droit, au respect des prisonniers, soulignant que ces prisonniers sont français, non étrangers, il faut comprendre le message comme le comité Adama et autres collectifs de défense contre les violences policières, ils demandent à être traités comme des citoyens français à part entière, pas comme des personnes discriminées, racisées, infériorisées, criminalisées. Une question d'abord de dignité, de respect simplement. Finalement, comment ne pas voir dans cette vague d'attaques contre les gardiens de prison des actions d'autodéfense, d'auto-organisation par des groupes locaux en lien avec leurs amis emprisonnés. Des actions claires, exemplaires, reproductibles autour de toutes les prisons, disons-le, des actions politiques. Avec l'intention, comme ils le disaient dans leur premier communiqué, de créer un mouvement pour la défense des prisonniers. Et ce texte a été signé par l'historien Alexandro Stella.
1: Il est très fort ce texte parce qu'en fait il pose une analyse quand c'est explicité, quand c'est expliqué, on comprend beaucoup mieux parce que c'est vrai que sinon on est noyé sous des a priori en disant ouais, de toute façon c'est une histoire de camé, c'est une histoire de vendeur de merde qui empoisonne nos gamins. Et là, de poser, de dire maintenant, c'est une histoire de gens dehors qui savent qu'ils vont bientôt aller en taule ou qui ont des copains dedans et qui luttent pour leurs droits. C'est vraiment bien que ça soit posé comme ça. Et il a raison. Les collectifs anti-REP, les collectifs de gauche, les collectifs de soutien aux prisonniers, on n'a pas réagi à temps, on n'a pas été bon. C'était pas grand-chose quoi, de mettre des tags, des DBF partout. Ça faisait vraiment peur aux matons. Ils ont vraiment eu peur, les matons, à ce moment-là. J'ai l'impression que c'est en train de retomber, qu'il n'y a plus cette image du DDPF parce qu'ils ont fait des arrestations massives, ils ont arrêté des clampins qui étaient juste solidaires de leurs copains. Quoi.
4: Moi, quand j'ai entendu les informations, je ne voyais pas du tout, je ne comprenais pas ce qui se passait. Et défense et des prisonniers français, je me suis dit, mais qui c'est qui... Je voyais pas j'avais une lecture militante des événements, quoi. Et je voyais pas les choses comme nous les explique Alexandre Stella. Et donc j'avais une lecture rigide de ce qui se passait. En plus, il n'y avait pas d'écriture inclusive, tout ça, dans les mots d'ordre. Je me suis dit, mais d'où ça vient, ça, quoi. Et puis ça s'est illuminé. Quand justement dans cette émission, au mois de mai, vous avez lu les deux communiqués des DDPF que le gouvernement a vite censuré. Et là, je me suis dit, mais ça vient des prisonniers, de leurs copains, quoi. Ça vient de ça et ça ne vient pas d'ailleurs. Puis c'était un test revendicatif pour les droits des prisonniers, ce n'était pas autre chose, quoi. Et ça s'est éclairé. Et j'ai pensé tout de suite à des discussions que j'ai eues avec d'anciens prisonniers, notamment un gars qui s'était tiré plus d'une dizaine d'années de tôle, quoi. Et qui supportait plus que les prisons, comment elles fonctionnaient, et en plus que ça s'aggrave comme veut le faire Darmanin, quoi, et son complice Retailleau. Et je me suis dit, mais putain, tu vois, tu dis ça a retombé. Ça a retombé, mais attention. Ça montre qu'il y a quelque chose de très fort et de très profond. C'est parti vraiment déjà eux-mêmes, quoi.
1: Oui, oui.
4: Voilà, il y a quelque chose qui est en train de monter et ça peut être retombé pour un temps, mais c'est comme l'eau qui bouge. Puis après, ça redémarre Ça redémarre d'un coup et à jouer au con, les Retailleau Darmanin, ça risque de leur péter dans la gueule ce qui se passe. Parce que ça va venir des profondeurs, quoi, le mouvement de révolte qui se passe au niveau des prisons, mais allié avec les cités. Quoi. Parce que c'est eux qu'on veut mettre en prison.
1: Bien
4: c'est
1: sûr.
4: Les jeunes des cités, c'est les jeunes racisés, les pauvres, quoi, c'est la chasse aux pauvres. Et les choses, elles ne vont pas pouvoir continuer comme elles continuent actuellement. C'est fou, s'imagine, quand ils seront la vie, s'ils vont régler le problème. Ben ça, il y a eu des moments dans l'histoire qui ont montré que les choses, justement, ils seront la vie, se le finissent par péter, et ils seront bien responsables de ce qui va leur arriver.
1: Ouais, en attendant, ils sont surtout responsables d'avoir créé deux prisons qui vont fabriquer du fou, qui vont fabriquer de la souffrance psychique, mentale à cause de l'isolement. qui vont fabriquer des gamins qui vont grandir sans papa parce qu'ils vont se prendre des peines immenses, énormes, super longues. Pour l'instant, c'est rassurant hein, ce que tu dis,

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1: Et pas Dylan.
2: Et pas Dylan. Et on continue avec quelques brèves que Jean nous a préparées. Et en commençant tout d'abord par...
3: Par la première. Voilà. Un mineur de 17 ans interpellé le 17 juin pour association de malfaiteurs terroristes en vue de crimes contre les personnes. C'est Bruno Retailleau lui-même qui a annoncé cette arrestation. D'après le ministre de l'Intérieur, ce garçon envisageait plusieurs cibles, dont une synagogue, un sex shop ou encore des événements festifs. Le ministre reconnaît cependant que ce projet n'était pas abouti. Il n'était pas au point de commettre un attentat, mais il était en train de se préparer, a-t-il déclaré sur LCI. Le suspect a été placé en détention provisoire vendredi soir, à l'issue de 4 jours de garde à vue à la DGSI. L'avocat de ce mineur, M. Le Gall, habitué des dossiers de terrorisme djihadiste, dénonce un coup de com' et des exagérations. Son client est un gamin de 17 ans qui présenterait des fragilités sur le plan psychologique ainsi qu'un parcours familial difficile. Selon une source proche de l'enquête, le suspect a tenu des propos radicaux sur les supports numériques et a fait part de son envie de trouver une arme. Mais c'est de l'ordre d'une sorte de flirt avec l'interdit plus qu'une projection concrète. Tempère, Monsieur Le Gall. Ou Madame d'ailleurs, je ne sais pas...
2: Maître.
3: Ah oui, c'est maître. Ça le... Okay. Mmh. Il estime pour sa part que ce jeune homme n'est pas véritablement radicalisé comme on peut le voir dans certains dossiers, loin de là, et ne manifeste pas une adhésion ferme et concrète à l'État islamique.
1: En gros, c'est l'histoire d'un gamin de 17 ans qui est mal dans ses baskets, qui a des problèmes familiaux, qui essaye de se faire le cacou en disant « Ouais, un jour je vais me trouver une arme », qui se tape 4 jours pleins, 96 heures de garde à vue dans les locaux entités terroristes.

0: tourisme qui part aussitôt en tôle en préventive sur un dossier où il y a que dalle. Il y a un jour je vais me trouver une arme.
1: Ça sent un peu libre flot quoi comme histoire.
0: Ben oui, ça sent qu'on a besoin de dire que il y a des terroristes, qu'il faut s'en protéger et que la police est utile. En vrai, il y a dans ce cas-là juste un mal-être de la jeunesse. Il n'y a pas de terroristes et la police passe son temps à nous abreuver de peur en disant il y a des terroristes de 17 ans. Calmez-vous, vous venez de terroriser un gamin de 17 ans. Et ce gamin, quand il va sortir, à mon avis, il ne va pas être plus tranquille dans ses baskets parce qu'avoir subi ce qu'il a vécu juste parce qu'il faisait le con sur son téléphone, ça ne va pas le mettre dans des dispositions idéales pour faire confiance à la justice de son pays.
2: Et c'est une construction politique, ça. Il faut tenir les gens dans la peur, dans la crainte, et on les gouverne avec la peur. Et le moindre élément qu'on trouve sur Internet, sur les déclarations d'un gamin, ben on en fait tout un plat, quoi.
1: Mais encore une fois, le truc, enfin c'est ce qu'on répète à chaque fois, c'est que ça n'a aucun caractère dissuasif. À aucun moment, il y a des gamins qui vont se dire « Tiens, je ne vais pas commettre quelque action que ce soit parce que mon pote il s'est fait condamner parce qu'il regardait des trucs sur Internet. » Au contraire, c'est même complètement contre-intuitif. Ça cible toujours les mêmes personnes et ça crée juste de la haine et de la rancœur. Et tout comme cette autre histoire, on enchaîne ?
2: Oui.
1: Et ben voilà, sur l'expulsion.
2: Sous les procès de Rome, c'est ça ?
1: Oui. Ouais.
2: Ben voilà, ça s'est passé au tribunal de Pontoise. Le maire de Villeron, monsieur Dominique Cudia, qui a été relaxé dans une affaire d'expulsion illégale d'un campement de famille Rome, survenu en février 2023. Avec lui, il y avait 5 autres prévenus qui ont également été relaxés. Alors, bon, nous, on peut se féliciter qu'il y ait des gens qui n'ont pas été condamnés et tout, mais ce n'était pas le but, quoi. En fait, le tribunal a jugé comme normal ce qui s'est passé, c'est-à-dire une manifestation qui est venue devant un campement de Rome qui campait dans le bois de Villeron, c'est-à-dire un petit village qui avait un bois aux alentours, quoi. Donc ils se disent c'est notre bois, c'est un bois communal, hein. Et là il y avait un campement de Saroms, et à un moment donné il y en a une partie d'entre eux qui sont partis, qui ont quitté l'endroit. Il est resté quelques familles, et pas folle la guerre, pas, les racistes, les fachos, ils ont attendu que le gros des gitans s'en aille pour aller jouer les gros bras et aller déloger le peu qui restait dans le bois. Donc là, c'est cette manifestation, ça s'est terminé par des menaces, des insultes, parasites, dégagés, on va tout cramer, Villeron n'est pas une ville Rome. Ils étaient encadrés par des gendarmes, mais les gendarmes ne les ont pas empêchés de virer les gitans, quoi. Et les gitans, à la fin, ont fini par quitter le peu qu'il restait. C'est-à-dire une vingtaine de personnes, c'était surtout des femmes, des enfants, tout ça. Ils ont fini par quitter le campement sous la pression, et ça a été des cris de victoire. On a gagné, on est chez vous. Le fameux cri des identitaires, quoi, voilà. Alors, après le départ des occupants, ils sont rentrés dans le camp et ils ont tout détruit. Le maire a ensuite envoyé une pelleteuse qui a creusé une tranchée et qui a fini de casser toutes les cabanes qui restaient, les dernières cabanes. L'avocat, il fait ressortir, c'est-à-dire l'avocat de Rome Europe et de la Fondation pour le logement des défavorisés, il fait ressortir que ce n'est pas un départ volontaire, mais sous la contrainte, dans un contexte de tension et de peur. De son côté, le parquet avait requis la relaxe pour tous les prévenus.
0: Oui, quand on dit « on va tout cramer chez toi », en général, on est condamné. Mais bon, pas quand c'est un camp de Rome.
2: Voilà.
0: Là, ça, c'est pas grave.
2: Voilà. Pour la procureure, le maire n'était pas présent, mais en retrait. Et c'est-à-dire que lui et 5 autres personnes ont été initiés. Et ils ont estimé que le campement était vide et qu'il ne restait que des choses abandonnées quand ils sont allés. Et selon la présidente du tribunal, les éléments constitutifs de l'infraction n'étaient pas réunis, écartant donc toute condamnation. Voilà, ça veut dire que...
0: On parle d'un pogrom qui n'est pas condamnable.
2: Voilà, vous pouvez aller brûler les cannes de gitane, tout ça, vous trouverez des juges qui vous absout.
1: Et puis on imagine bien que les Roms qui étaient sur ce camp ne sont pas allés déposer plainte ou témoigner devant la justice pour dire effectivement.
2: Voilà. Heureusement, bon, il y a quand même une association de Roms qui a envoyé un avocat et l'ex-association l'Abbé Pierre, l'association pour le logement, tout ça, qui a envoyé l'avocat, quoi. Mais le tribunal n'a rien voulu entendre. On était la justice, elle était du côté des forts et des riches. Alors, heureusement, c'est pas partout. C'est pour ça que je veux en parler aussi, quoi. Il y a un autre événement qui s'est passé dernièrement concernant les Roms. C'est un convoi qui s'est arrêté dans la commune d'Aiglun, dans les Alpes de Haute-Provence. Ils se sont installés sur le stade de Aiglun. Et là, le maire du village, il a mis en lumière les difficultés pour accueillir les gens du voyage dans les Alpes de Haute-Provence. Et il a dit carrément que le problème, ce n'est pas que les Roms circulent et veuillent s'arrêter, ça c'est normal, quoi. Mais que dans les Alpes de Haute-Provence, dans ce département...
0: Il n'y a pas assez d'heures d'accueil.
2: Voilà, le long de la Bléone, il n'y a pas assez d'accueil pour accueillir les gens du voyage.
1: Mais c'est quand même marrant parce qu'on se met à encenser un type qui a juste fait le minimum syndical.
2: Ah ouais. Ben, je me demande si Retailleau et Darmanin, ils vont pas le faire passer au tribunal, ce maire. Ils le mériteraient quand même. Hein. Voilà. Et je veux terminer quand même parce qu'il y a quelque chose qui me trotte dans la tête. C'est un souvenir. Il doit y avoir une bonne quinzaine d'années. Il y a un maire d'une commune à côté d'Avignon qui avait viré un petit gitan de l'école communale parce qu'il ne voulait pas de ses parents sur sa commune.
0: Ça ne serait pas en train de sur la sorgue, ça
2: Je crois bien. Hein, on préfère les prisons que les gitans. Voilà.
0: Juste un petit truc. Tous les Roms ne sont pas des gens du voyage, loin s'en faut. C'est plutôt des sédentaires, donc on a un peu mélangé tout ça. N'empêche que Rome ou gens du voyage ou gitans, c'est des gens qui sont malmenés par la police et par les fascistes.
1: Et qui sont en fait les premières victimes du racisme en France. Il y a une étude sur le racisme en France là, qui est sortie récemment, qui a montré que les Français et les Françaises sont de plus en plus racistes et que la première minorité à être exposée à ces formes de racisme, c'est les gens du voyage, où il y a plus de la moitié... des Français qui ont répondu à cette enquête, qui ont dit que oui, ils se sentaient menacés en présence de gens du voyage. Et donc, je crois que ça fait bien le lien avec le sujet suivant, où on va parler de contrôle au faciès.
3: Voilà. De l'aveu des services de police et de gendarmerie, ceux-ci procèdent chaque année à 32 millions de contrôles d'identité hors contrôle routier.
0: Donc, c'est-à-dire qu'il y a, dans l'année... des gens qui ne sont pas contrôlés, des gens qui se font contrôler beaucoup, mais en moyenne, c'est un Français sur deux qui a été contrôlé une fois dans l'année. 63...
3: Oui, c'est pas en moyenne, hein. C'est chaque année, 32 millions.
0: 32 millions. Tout le monde n'est pas contrôlé pareil.
2: Il faut dire que Yana, ça leur arrive une fois par jour. Hein.
3: 26% des personnes interrogées ont déclaré avoir été contrôlées par la police ou la gendarmerie au moins une fois au cours des 5 dernières années. un chiffre en hausse de 10 points.
0: Non, c'est pas mal. C'est-à-dire, il y en a un quart qui se fait contrôler au moins une fois en 5 ans. Et en tout, il y en a un sur deux. Enfin, il y a autant de contrôles. Donc, ça veut dire qu'il y en a qui se font contrôler 100 fois dans la.
3: En tout cas, le chiffre est en hausse de 10 points par rapport à l'enquête de 2016. Et la défenseure des droits dénonce qu'une personne sur 5 se plaint d'un comportement inapproprié de la part des policiers et gendarmes. Tutoiement, insultes, provocations, brutalité.
2: Si tu permets, c'est la défenseure des droits qui a balancé ces chiffres-là.
3: OK.
2: Qui les a rendus publics.
3: Ouais. Les 18-24 ans représentent 41% des individus contrôlés. Mais là aussi, tous les jeunes ne sont pas à égalité. 39% des personnes contrôlées sont perçues comme arabes, noires ou maghrébines. Un chiffre qui tombe à 23% pour les personnes blanches exclusivement. J'aime bien l'expression blanche exclusivement. Les hommes noirs ou arabes auraient ainsi 20 fois plus de chances de se faire contrôler. Donc c'est ça.
2: Quelle chance! 20 fois plus de chance.
1: Voilà, et ben donc ouais. Proportionnellement, beaucoup plus de chance aussi de se faire tuer par la police lors d'un contrôle d'identité.
3: Ben, j'imagine que oui, c'est là qu'on a le plus de tutoiements, brutalité, provocation, insultes.
2: Et ça, ça montre que le racisme, il est très répandu. Mais c'est aussi avant tout le racisme d'État. Quoi. Parce que c'est les officines de l'État, police, justice, tout ça, qui sont, comme pour les Roms ou pour là, qui sont dans cette démarche-là raciste.
0: C'est un choix. Quand on dit on va lutter contre la drogue, hein, pour revenir sur la discussion de tout à l'heure, il y a plusieurs hypothèses. Il y a on va emmerder les gamins dans les quartiers parce qu'ils ont 3 grammes dans les poches, ou on fait une descente au pied des ascenseurs à la Défense. Et là, on voit les gars qui ont de la coco plein le nez. Mais va savoir pourquoi il n'y a pas de flics là-bas. Parce qu'ils en auraient, hein, des consommateurs et des dealers. Mais voilà, on a choisi d'emmerder un type de population avec la guerre contre les narcos, qui, ma foi, est plus une guerre contre
1: les Noirs et les Arabes.
0: Voilà. Et les pauvres et les quartiers pourris.
1: Et c'est ce dont a été victime Swail El-Khalfaoui. C'était un jeune Marseillais de 19 ans et il a été tué par un tir de la police dans le quartier de la Belle de Mai à Marseille le 4 août 2021 lors d'un contrôle routier. Et comme à son habitude, la police plaide la légitime défense. Mais celle-ci est remise en question par plusieurs témoignages. En fait, l'affaire elle avait été classée sans suite en décembre 2021, puis rouverte après que l'avocat de la famille ait dénoncé une enquête bâclée par l'IGPN et porté plainte pour obstruction à la manifestation de la vérité. Et entre-temps, il se trouve que le juge d'instruction a changé et que la nouvelle juge a constaté que des enregistrements vidéo d'une caméra de surveillance qui était située à l'endroit du contrôle avaient disparu. Malheureusement, parce que en fait, ça arrive souvent. Il y a quand même beaucoup de bugs informatiques
0: sur les caméras qui filment des violences policières.
2: Il y a beaucoup de passe-digitateurs aussi dans la police qui font disparaître les preuves.
4: Ils ont pas fait. Ils peuvent faire une alerte à l'enlèvement sinon pour rechercher les images.
1: Et oui. Mais bon, voilà, la famille de Swail, elle s'est pas laissée avoir. Elle a porté plainte contre l'ancienne procureure de Marseille qui s'appelle Dominique Laurence. Et elle l'a accusé d'avoir volontairement détourné les scellés des vidéos. Et donc ça avait fait scandale jusqu'à tel point que Gérald Darmanin a annoncé vouloir saisir l'inspection générale de la justice pour retrouver les scellés. Et là, magie, paf, ils ont réapparu ces enregistrements sur le bureau de la nouvelle juge d'instruction. Donc voilà, ils étaient cachés, en fait, ils n'étaient pas perdus. Et donc voilà, il y a un pas qui vient d'être fait pour que la vérité éclate sur les circonstances de la mort de Swail, mais c'est quand même loin d'être gagné, car les complicités au sein de la police et du système judiciaire existent toujours et vont donc sans doute continuer à faire pression. Voilà, mais non, mais en tout cas, voilà, c'est quelques brèves. Merci encore, Jean, de les avoir récoltées, concoctées. quand même pour dire qu'il y a une articulation qui est assez évidente entre la police, la justice et le racisme d'État, et qu'on ne s'y trompe pas. Et du coup, on écoute Ibrahim des Berruriers Noirs.

0: C'était donc Ibrahim des Bérus, et on continue petit à petit cet arpentage de par-delà le principe de répression, le bouquin de
1: Geoffroy de la Gannerie.
0: De la Gannerie.
1: Oui, et à cause des chaleurs, j'ai dû réduire mon rythme de lecture. Donc là, il n'y a que 15 pages à peu près. J'ai sélectionné 2-3 passages, mais je voulais savoir avant si vous avez retenu quelque chose de la dernière intervention.
2: S'il est interrogé,
1: oui, un peu, ouais.
3: Voilà. Si, si, il faut que tu continues. On a compris que. Enfin, ce que moi, j'ai retenu, c'est que le fait de désigner. Un coupable et des moments où la justice doit agir, donc elle ne peut agir que si il y a un coupable, une victime, que c'est intentionnel et tout. Ça, c'est en fait nos problèmes dans la vie, c'est beaucoup plus que ça. C'est pas seulement le voisin qui fait exprès de tuer ton chien en lui donnant des boulettes empoisonnées. C'est aussi ton gamin, ton propre gamin qui se fait renverser par le chien alors qu'il est à vélo, et c'est ton propre chien. Et là, du coup, il n'y a pas de dépôt de plainte, ce n'est pas intentionnel. Mais quand même, le gamin à l'hôpital, c'est un vrai problème. Donc quand on dit que les anticarcéraux, les abolitionnistes veulent qu'il y ait moins de jugements, en fait, c'est faux. On en voudrait plus, qu'il y ait plus de prise en compte de la souffrance des uns et des autres, y compris les accidents du travail, y compris des catastrophes naturelles, que tout ça soit pris en charge.

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